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1: Bonjour à tous, Sébastien Lecornu appelle à adopter un budget pour 2027. C'est le message passé par le Premier ministre dans une lettre adressée aux députés et sénateurs. Choisir d'attendre l'élection présidentielle pour adopter un budget, c'est choisir le désordre, estime le chef du gouvernement, qui ne veut pas revivre la même chose que l'année dernière. Mais il promet tout de même de ne rien faire dans la précipitation. Édouard Philippe, lui, a déjà fait sa rentrée politique en déplacement à Mayotte ces derniers jours. Le candidat à la présidentielle a annoncé des mesures fortes contre l'immigration dans l'archipel. Dans une interview à BFM TV, le maire du Havre dit aussi envisager un rassemblement de la droite et du centre entre novembre et février. Dans le même temps, ce week-end, les partis de gauche font aussi leur rentrée en ordre dispersé. Raphaël Glucksmann devrait faire le grand saut ce soir. L'eurodéputé Place Publique devrait annoncer sa candidature à la présidentielle à l'occasion d'un journal télévisé. Ce drame dans le Rhône, un vendangeur de 17 ans a été tué. 9 autres ont été blessés hier sur la commune de Vaux-en-Beaujolais. Selon les premiers éléments, les victimes étaient assises dans la remorque du tracteur lorsqu'il a calé en pleine côte. L'engin aurait alors commencé à reculer, provoquant le basculement de la remorque. Prudence aujourd'hui encore, 6 départements sont toujours en vigilance orange sur la carte de la météo des forêts, ce qui signifie un risque élevé de départ de feu. On retrouve notamment l'Hérault ou encore les Deux-Sèvres. Le sport avec du foot d'abord et la suite de la première journée de Ligue 1. Avec une équipe totalement remaniée, l'OL s'est imposé 2-0 sur la pelouse de Toulouse hier soir à 4 jours du barrage retour de la Ligue des Champions contre Fenerbahçe. 0-0 entre Troyes et le Paris FC, même score entre Nice et Lorient, et puis de partout entre Le Mans et Brest. Et puis en tennis, ce sera une grande première pour lui à 22 ans. Arthur Fils va disputer aujourd'hui sa première finale d'un Masters 1000 à Cincinnati. Ce sera contre l'Américain Frances Tiafoe. Arthur Fils s'est qualifié hier grâce à une victoire nette en 2-7 contre l'Italien Flavio Cobolli en demi. Très bon début de journée.

Bélier, ne soyez pas trop impulsif en affaires et contrôlez-vous. Vous manquez parfois de souplesse pour négocier avec vos interlocuteurs. Taureau, un peu d'introspection avant l'action est nécessaire pour ne pas manquer votre cible. Gémeaux, vous partagez avec vos proches des moments forts dans un climat fraternel et convivial. Cancer, vaquez tranquillement à vos occupations quotidiennes et n'envisagez pas pour le moment de nouveaux projets. Lion, vous n'avez pas besoin de vous creuser les méninges trop longtemps pour trouver une idée lumineuse. Vierge, vous êtes soutenu par la conjoncture astrale pour trouver une voie de conciliation avec vos supérieurs hiérarchiques. Balance, ne rongez pas votre frein dans votre coin. Utilisez votre verve pour trouver une voie de conciliation. Scorpion, vous croulez sous une charge de travail importante. Apprenez à déléguer au lieu de vouloir tout contrôler. Sagittaire, vous voulez que vos entreprises prennent une tournure plus avantageuse. Vous aspirez à davantage de reconnaissance. Capricorne, si vous subissez des tensions au bureau, prenez quelques jours de repos pour vous détendre. Verseau, vous avez de bonnes idées, mais vous devez passer à l'acte sans plus attendre. Poisson, vous avez envie de vous faire plaisir, alors vous craquez pour des babioles.

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1: Bonjour à tous, c'est l'heure de la rentrée politique, un moment forcément particulier cette année car c'est la dernière avant l'élection présidentielle de 2027. Raphaël Glucksmann devrait d'ailleurs officialiser sa candidature ce soir à l'occasion du journal de 20h de TF1. Le député européen Place Publique devrait en principe passer par une primaire avec les socialistes. Les modalités seront validées dans les prochains jours. En attendant ce rendez-vous, il y a un dernier budget à faire voter pour Sébastien Lecornu et son gouvernement. Dans une lettre aux parlementaires, le Premier ministre appelle à adopter un budget pour 2027 sous peine de désordre. « Nous ne ferons rien dans la précipitation », promet également Sébastien Lecornu, qui viserait une réduction du déficit public à 4,9% du PIB. Dans l'actualité également, cette annonce d'Emmanuel Macron ce week-end, l'envoi de nouveaux missiles intercepteurs à Kiev après des nouvelles frappes russes sur un centre commercial en Ukraine qui ont fait de nombreux morts. Il est essentiel que tous les pays qui ont des moyens en leur possession se joignent aussi à cet effort, lance le chef de l'État. C'est une première en France. La ville de Cannes vient d'annoncer avoir doté sa police municipale de 3 détecteurs de protoxyde d'azote pour des contrôles de sécurité routière. Ces dispositifs permettent d'identifier la présence du gaz dans l'air expiré comme un éthylotest pour l'alcool. La fin de plusieurs semaines de mobilisation pour les ambulanciers, les 4 fédérations de sociétés d'ambulance privées ont salué les orientations annoncées par le gouvernement. Des rassemblements et des grèves avaient été organisés depuis le printemps. Le sport avec du foot d'abord et une soirée parfaite hier soir en Ligue 1 pour l'OL. Les Lyonnais se sont imposés 2-0 sur la pelouse de Toulouse dans le cadre de la première journée avec une équipe totalement remaniée avant le match retour du barrage de Ligue des Champions la semaine prochaine contre Fenerbahçe. Que des matchs nuls sinon hier soir. Notez aussi la victoire de Lens un peu plus tôt contre Auxerre, 5-2. Et puis c'est l'un des événements de la journée, la grande finale de l'Euro de Cécifoot entre la France et l'Angleterre. Bonne matinée.

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1: Bonjour à tous, c'est l'heure de la rentrée politique, un moment forcément particulier cette année car c'est la dernière avant l'élection présidentielle de 2027. Raphaël Glucksmann devrait d'ailleurs officialiser sa candidature ce soir à l'occasion du journal de 20h de TF1. Le député européen Place Publique devrait en principe passer par une primaire avec les socialistes. Les modalités seront validées dans les prochains jours. En attendant ce rendez-vous, il y a un dernier budget à faire voter pour Sébastien Lecornu et son gouvernement. Dans une lettre aux parlementaires, le Premier ministre appelle à adopter un budget pour 2027 sous peine de désordre. « Nous ne ferons rien dans la précipitation », promet également Sébastien Lecornu, qui viserait une réduction du déficit public à 4,9% du PIB. Dans l'actualité également, cette annonce d'Emmanuel Macron ce week-end, l'envoi de nouveaux missiles intercepteurs à Kiev après des nouvelles frappes russes sur un centre commercial en Ukraine qui ont fait de nombreux morts. Il est essentiel que tous les pays qui ont des moyens en leur possession se joignent aussi à cet effort, lance le chef de l'État. C'est une première en France. La ville de Cannes vient d'annoncer avoir doté sa police municipale de 3 détecteurs de protoxyde d'azote pour des contrôles de sécurité routière. Ces dispositifs permettent d'identifier la présence du gaz dans l'air expiré comme un éthylotest pour l'alcool. La fin de plusieurs semaines de mobilisation pour les ambulanciers, les 4 fédérations de sociétés d'ambulance privées ont salué les orientations annoncées par le gouvernement. Des rassemblements et des grèves avaient été organisés depuis le printemps. Le sport avec du foot d'abord et une soirée parfaite hier soir en Ligue 1 pour l'OL. Les Lyonnais se sont imposés 2-0 sur la pelouse de Toulouse dans le cadre de la première journée avec une équipe totalement remaniée avant le match retour du barrage de Ligue des Champions la semaine prochaine contre Fenerbahçe. Que des matchs nuls, sinon hier soir, notez aussi la victoire de Lens un peu plus tôt contre Auxerre, 5-2. Et puis c'est l'un des événements de la journée, la grande finale de l'Euro de Cécifoot entre la France et l'Angleterre. Bonne matinée.
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2: Bonjour à toutes et à tous et bienvenue dans la matinale de Radio Val. Il est 7h32, c'est Frédéric. Baptiste Bertelin reviendra évidemment à 8h pour les infos. Agathe sera là pour les infos à Valine d'ici une vingtaine de minutes. Et on va tout de suite commencer par s'intéresser à la météo. Ciel bien bleu ce matin, le soleil devrait encore dominer en journée. Mais attention, les nuages d'altitude ne sont jamais bien loin. Isotherme 0 degré vers 3900 mètres. Un petit vent de secteur ouest en haute montagne. Et une belle inversion de température ce matin avec 3,6 degrés dans le centre de Val, 8,2 en Haute-Solèze, 7,3 en Haute-Bellevarde.

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2: Il est 7h37, nous sommes le mardi 25 août, 237e jour de l'année. Il en reste 128, nous sommes dans la 35e semaine. Le soleil s'est levé ce matin à 6h42, il se recouchera à 20h27 et nous perdons malheureusement 3 minutes de soleil. La lune, elle est croissante, pleine à 81%. Nous fêtons aujourd'hui les Louis de France, les Clovis, Loïc, Ludovic... Et également le lac de Louillette aujourd'hui. Le petit proverbe du jour, qui suit tout le monde fait mal, qui ne suit personne fait pire. Et le dicton du jour, beau temps de Saint-Louis, plusieurs jours sans pluie. Voici maintenant votre horoscope.
3: Bélier, ne soyez pas trop impulsif en affaires et contrôlez-vous. Vous manquez parfois de souplesse pour négocier avec vos interlocuteurs. Taureau, un peu d'introspection avant l'action est nécessaire pour ne pas manquer votre cible. Gémeaux, vous partagez avec vos proches des moments forts dans un climat fraternel et convivial. Cancer, vaquez tranquillement à vos occupations quotidiennes et n'envisagez pas pour le moment de nouveaux projets. Lion, vous n'avez pas besoin de vous creuser les méninges trop longtemps pour trouver une idée lumineuse. Vierge, vous êtes soutenu par la conjoncture astrale pour trouver une voie de conciliation avec vos supérieurs hiérarchiques. Balance, ne rongez pas votre frein dans votre coin. Utilisez votre verve pour trouver une voie de conciliation. Scorpion, vous croulez sous une charge de travail importante. Apprenez à déléguer au lieu de vouloir tout contrôler. Sagittaire, vous voulez que vos entreprises prennent une tournure plus avantageuse. Vous aspirez à davantage de reconnaissance. Capricorne, si vous subissez des tensions au bureau, prenez quelques jours de repos pour vous détendre. Verseau, vous avez de bonnes idées, mais vous devez passer à l'acte sans plus attendre. Poisson, vous avez envie de vous faire plaisir, alors vous craquez pour des babioles.

9h44 à suivre dans quelques minutes. Les infos Avaline avec Agathe. Nous allons bien sûr parler du lac de Louillette qui est en fête aujourd'hui. En tout cas, ça va être une belle journée. Le ciel est déjà bien bleu et les températures là-haut du côté de Solèze sont déjà très douces. 7h44.

0: 7h47, dans deux minutes, il sera l'heure des infos à Valine avec Agathe. Bonjour Agathe.
1: Bonjour Frédéric.
0: Il y a des fêtes un petit peu partout, je crois, aujourd'hui, et à toute altitude. Ça va être, ça, on va en parler, ça va être le sommaire.
1: Exactement. Alors justement, on va d'abord revenir sur le mariage civil de Léa Gobert et de Mathéo Jovet. Nous évoquerons également le marathon des sables Crazy Loops qui se poursuit. Nous annoncerons aussi la fête du lac de Louillette ce midi. Et nous terminerons avec la 7e édition du Derboul qui débutera ce matin.
0: Parfait. Eh bien, les infos à Valine, c'est dans une minute. Merci beaucoup Agathe. À tout de suite.
1: À tout de suite.
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0: 7h49, les infos à Valine, les infos du village, préparées et présentées par Agathe. Rebonjour Agathe.
1: Rebonjour Frédéric, voici les infos à Valine de ce dimanche 23 août. Mais d'abord, voici la météo observée. À 7h, le ciel bleu était accompagné de quelques légers nuages blancs. Côté température, il faisait 5 degrés dans le village et 7 degrés à Solèze. Pour les routes, rien à signaler. Ils se sont dit oui, Léa Gobert et Mathéo Jovet se sont mariés hier après-midi dans la salle du conseil à la maison Marcel Charvin. Les jeunes mariés se sont rencontrés en novembre 2017 à Val-d'Isère. Léa Gobert faisait sa première saison au sein d'un magasin de sport et a travaillé dans la même boutique que son mari. Les deux collègues sont vite tombés sous le charme l'un de l'autre, digne d'une série romantique pour la mariée. La Valine Léa Gobert est tatoueuse et artiste peintre. Son meilleur souvenir est lorsqu'elle a fait une partie de la face de Bellevard avec une luge pelle et bien sûr tous les moments partagés avec son mari. Également à Valin, Mathéo Jovet est employé dans un magasin de sport. Il nous confie qu'il a tellement de beaux souvenirs à Val-d'Isère qu'il ne pourrait en choisir un. Une très belle cérémonie civile remplie d'émotions et d'amour. Nous souhaitons plein de bonheur aux jeunes mariés. Sur les 249 participants du marathon des sables Crazy Loops, 80% arrivent bientôt sur la fin de leurs 24 heures de boucle autour du lac de Louillette. Les autres participants, qui représentent 20%, ont déjà terminé leur challenge en réalisant des boucles en 3 heures, 6 heures, 9 heures et 12 heures. Un challenge qui met en avant l'inclusivité et le sport avec la présence de 5 équipes de handisport, comme nous en parle Cyril Gauthier, responsable du marathon des sables.
5: La chose qui est très très importante, c'est qu'on peut parler beaucoup du handicap, mais s'y impliquer est très difficile. L'inclusion n'est pas si facile que ça à réaliser, parce qu'il faut être spécialisé, il faut avoir des médecins MPR qui sont sur site en cas de problème. Donc aujourd'hui, on a des handis qui sont très différents les uns des autres. On a par exemple Federico, un Italien, qu'on a découvert cette année, qui était déjà présent à Courchevel et qui sera dans le désert sur les MDS, qui est quelqu'un ultra sportif, qui a fait le col du Stelvio en autonomie. Donc c'est quelqu'un de très très physique, parce qu'attention, hein, on a beau être avec un équipage, quelqu'un qui tire et qui pousse le fauteuil, le handi intervient en poussant les roues. Donc c'est très très sportif. Le but dans l'inclusion, c'est de

0: pas à pousser. Et aujourd'hui, Clément, avec ses parents, est venu. C'était une surprise sublime. Et il espère faire 3 ou 4 boucles en autonomie. Ce qui me paraît monstrueux. S'il en fait déjà une, on sera très, très, très fiers et très heureux.
1: Il faudra encore un peu de courage pour les participants toujours présents sur la boucle de 24 heures avant d'atteindre la ligne d'arrivée au niveau de Porsa à 10h30. La remise des prix débutera à partir de 11h. Aujourd'hui, le lac de Louillette est en fête. La traditionnelle fête du lac fait son grand retour à Louillette. Les passionnés et amateurs pourront profiter de la pêche à partir de 7h. Comme lors des concours de pêche, la guinguette prendra place en fin de matinée avec un concert rock et variété française des gars de Louillette et d'un repas avec au menu le fameux duo au vin rouge accompagné de son gratin savoyard ou d'une croziflette. Comme le veut la tradition, les seigneurs du CCS sont invités à participer à ce moment convivial. Pour se rendre au lac de Louillette, il est possible d'emprunter la télécabine de Solez à partir de 9h45 ou bien la route du col de l'Iseran en voiture. A noter que l'association du groupement sportif de pêche en montagne n'accepte pas la carte bancaire sur place. Le Derboul fait son grand retour. Le tournoi de pétanque fun et décalé revient aujourd'hui pour sa 7e édition sur la place des Dolomites. Organisé par l'association La Sauce, le tournoi se fera en doublette ou triplette. Les inscriptions se font sur place à partir de 9h avant le début de la compétition prévue à 10h. Les équipes en claquettes chaussettes se verront offrir leur inscription au tournoi. Plusieurs animations viendront rythmer la journée comme le fameux lancer de claquettes, mais également le prix du meilleur déguisement. Holy Mountain Sound animera en musique le tournoi de pétanque accompagné d'une buvette et d'un barbecue. Dans l'agenda du jour, retrouvez au cinéma Le Splendide à 18h Spider-Man, suivi à 21h Tombée du Ciel. L'office de tourisme est ouvert de 8h30 à 19h30. Le centre aquasportif est ouvert de 7h30 à 21h. L'acrobranche vous accueille de 10h à 19h. Et enfin, la pêche au lac de Louillette est ouverte de 6h30 à 18h. C'est la fin des infos Avaline. Retrouvez dans quelques instants Frédéric. Je vous souhaite un bon dimanche et je vous dis à demain.
2: Oui, merci Agathe. Retour de l'info nationale et internationale dans 5 minutes avec Baptiste Berthelin. Pour l'heure, il est 7h54. Voici Axel Red, Le Monde

0: Il est 8h, enfin dans 12 secondes. Voici les infos avec Baptiste Berthelin. Bonjour Baptiste.
1: Bonjour à tous. Choisir d'attendre l'élection présidentielle pour adopter un budget, c'est choisir le désordre. Le message de Sébastien Lecornu dans une lettre adressée aux députés et sénateurs. Nous prendrons le temps nécessaire au débat, à la confrontation des choix et à la recherche de compromis, promet le chef du gouvernement, alors que beaucoup de formations politiques font leur entrée ce week-end. Un conseil des ministres est également prévu demain autour d'Emmanuel Macron. De son côté, Jean-Luc Mélenchon va clôturer aujourd'hui les universités d'été de la France Insoumise dans la Drôme. Le candidat à la présidentielle doit prendre la parole dans la matinée. Lui aussi va se lancer dans la course à l'Élysée à gauche. Raphaël Glucksmann devrait annoncer sa candidature à la présidentielle ce soir à l'occasion d'un journal télévisé. Dans l'actualité également, cette première bonne nouvelle après les images terribles de cet été. Partiellement ravagée par un incendie en juillet, la forêt de Fontainebleau a pu rouvrir partiellement hier. Une réouverture à 80% du domaine a été décidée par les autorités, alors que la zone sinistrée représente un grand danger par la chute potentielle d'arbres. Les premières explications du gouvernement togolais sur la détention de deux réalisateurs français ainsi que de leurs collaborateurs. Ils sont notamment poursuivis pour fausses déclarations. Dans un communiqué conjoint, les ministères togolais de la justice et de la sécurité affirment disposer d'indices graves et concordants à leur encontre. Le sport avec du foot d'abord et la suite de la première journée de Ligue 1 avec une équipe totalement remaniée. L'OL s'est imposé 2-0 sur la pelouse de Toulouse hier soir à 4 jours du barrage retour de la Ligue des Champions contre Fenerbahçe. 0-0 entre Troyes et le Paris FC, même score entre Nice et Lorient et puis 2 partout entre Le Mans et Brest. Et puis il pourrait devenir le premier français champion du monde du simple en badminton. Alex Lagnier sera face au japonais Kodai Naraoka ce matin en finale. On suivra aussi une autre finale, celle du double mixte avec les tricolores Tom Jiquel et Delphine Delru. Ils seront opposés au numéro 1 mondiaux. Voilà pour l'info, très bon dimanche.
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0: Allez, un petit coup d'œil du côté de la météo pour toute la semaine. Alors aujourd'hui, c'est une belle journée avec un ciel clair, à voiler. Quelques cumulus décoratifs sur les montagnes l'après-midi. Isotherme 0 degré vers 4000 mètres. Un petit vent de secteur ouest faible en haute montagne. Pour la nuit prochaine, eh bien, la nuit sera claire. Température encore un peu fraîche au lever du jour. Pour la journée de lundi, donc demain, le temps est sec, ensoleillé partout le matin. Légèrement voilé à la mi-journée avec des cumulus en montagne. Et puis une nouvelle dégradation orageuse active passant dans la nuit de lundi à mardi apporte vers 20h-21h, c'est précis, un fort coup de vent à l'avant. Passage pluvieux-orageux ensuite, pluie et orage intense mais qui traverse rapidement la Savoie pour la quitter après 1 à 2 heures du matin, très précis. Pour la journée de mardi, le temps perturbé de la nuit s'évacue par l'est en cours de nuit. Ciel couvert, humide en montagne, avec du brouillard en début de matinée et puis retour rapide des éclaircies. La tendance pour les jours suivants, mercredi sera une belle journée ensoleillée après évidemment la dissipation de quelques bancs de nuages bas accrochant les reliefs, cumulus dans l'après-midi en montagne. Pour jeudi encore, une entame de journée agréable avant l'arrivée rapide des nuages liés à la prochaine perturbation apportant fin de journée, voire la nuit suivante des pluies orageuses. Là on est jeudi, hein, on passe à vendredi. Encore des remontées pluvieuses instables en flux de sud-ouest au moins le matin. Légère amélioration l'après-midi et puis pour samedi ça sera mitigé avec quelques passages pluvieux, surtout le matin et les températures seront de saison. Du côté des températures actuellement, bah ça monte vite, 5,2 degrés dans le centre de Val, alors qu'au soleil de Solez, tout là-haut sur la montagne nous avons déjà 8,5 degrés et si on monte encore un peu plus haut du côté de Bellevarde, 6,3 degrés. On repart en musique et ensuite on va faire un petit tour du côté du centre aquasportif. On va découvrir l'escalade.

0: En allant au centre aquasportif, peut-être aurez-vous aperçu les murs d'escalade de chaque côté de l'entrée. C'est une activité qui vous est proposée ici à Val d'Isère, en compagnie de Yannick, le responsable escalade. On a eu l'occasion de le rencontrer et il nous a présenté ses murs.
1: Alors dans la salle d'escalade du centre aquasportif, on a une partie bloc où on va évoluer donc sans corde avec des tapis de 40 cm d'épaisseur pour parer la chute. Et on a des petits parcours verticaux, un petit peu d'horizontalité, des traversées à faire. Ensuite, il y a la partie mur, petite partie mur avec une quinzaine de voies, 10 mètres de haut.
0: Avec ces blocs, donc des petits murs qu'on grimpe sans corde et le grand mur de 10 mètres, vous aurez l'occasion de faire travailler votre corps de façon conséquente, mais également votre esprit.
1: On va beaucoup travailler le relâchement, la décision, l'équilibre, la coordination, la force. Après, quelqu'un qui est confirmé, il va devoir s'entraîner un peu avec des poutres, va travailler la force des doigts, les pinces, les blocages, les crochets de talons, etc. Donc c'est une gestuelle qui est vraiment spécifique, mais on peut grimper sans avoir un gros bagage.
0: Et en plus de développer toutes ces compétences, l'escalade apporte un véritable bienfait au moral. Quand vous arriverez en haut du mur, plus rien ne vous arrêtera, c'est certain.
1: Ce que j'ai pu noter, pour beaucoup, je prends un exemple, que ce soit un enfant, un adulte, il veut vaincre un peu ses peurs. Donc il va venir se faire peur, il va essayer de contrôler tout ça. Donc ça donne une grosse confiance.
0: Et si vous aussi, vous avez envie de vous confronter au mur, vous pouvez vous rendre au centre aquasportif. L'activité est ouverte 7 jours sur 7, de 10h à 20h45. Et Yannick vous proposera des cours d'escalade à partir de 17h. Et si vous présentez la carte Valpass, vous aurez également accès au mur et à un prêt du matériel gratuitement.

0: 8h13, bon réveil avec Radio Val. Pierre Domard, je pense à vous, c'est juste après ce court message.
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2: Le programme d'animation pour ce beau dimanche qui sent déjà un peu la fin de saison. Mais alors, aujourd'hui, il y a pas mal de choses à faire. En fait, tout simplement, trois événements. Et oui, pas moins. Alors, tout d'abord, c'est le dernier jour de la braderie des commerçants dans le Val-Village et dans le centre de Val d'Isère. Bien sûr, vous l'avez remarqué, cette braderie est accompagnée par des fanfares qui passent dans la rue et qui animent cet esprit joyeux de fin de saison. Donc, la braderie des commerçants, profitez-en, c'est le dernier jour. Et puis, c'est le dernier jour également du MDS Crazy Loops. Alors, ça se passe au lac de Louillette, ça tombe bien parce qu'on va en reparler du lac. Alors, le Crazy Loops, c'est la première édition du Marathon des Sables qui passe par Val d'Isère cette année, qui mélange des andis avec des personnes valides. Pas mal de parcours, hein. Il y avait une sorte de trail de 3 heures, 6 heures, 9 heures, 12 heures et certains y sont encore puisque ça pouvait aller jusqu'à 24 heures et ça se passe tout là-haut du côté de Solèze. Et puis, eh bien, à 2520 mètres d'altitude, là-haut, en haut de Solèze, il y a le lac de Louillette et aujourd'hui c'est la fête du lac de Louillette. Alors évidemment, pas mal d'animations, concours de pêche, guinguettes, en fin de matinée avec un concert rock et variété française joué par les gars de Louillette, ça s'invente pas. Un repas avec au menu les fameux duos vin rouge accompagné de son gratin savoyard ou d'une croziflette. Et puis comme le veut la tradition, les seigneurs seront présents parmi nous. Et toute la journée, bien sûr, ce lac sera en fête. Et puis en redescendant du lac sur la place des Dolomites, eh bien c'est la 7e édition du Derboul organisée par l'association La Sauce. Le tournoi se fera en doublette ou en triplette. Les inscriptions se font sur place à partir de 9h avant le début de la compétition à 10h. Les équipes en claquettes chaussettes se verront offrir leur inscription au tournoi. Il y aura plein d'animations qui viendra rythmer cette journée, comme le fameux lancer de claquettes, mais également le prix du meilleur déguisement. Et puis bien sûr, le tout sera en musique, accompagné d'une buvette et d'un barbecue. Et puis de manière plus conventionnelle, eh bien la Maison de Val vous accueille du côté de la médiathèque cet après-midi de 14h à 18h. Dans cette même Maison de Val, le cinéma Le Splendide vous propose à 18h Spider-Man et à 21h Tombée du Ciel. L'office du tourisme est ouvert sans interruption jusqu'à 19h30, le centre aquasportif jusqu'à 21h, la pêche au lac de Louillette, eh ben c'est parti depuis 7h ce matin. Et puis vous pouvez également jouer à Tarzan avec l'acrobranche qui est située en lisière de forêt juste au-dessus du théâtre de verdure, ouvert de 10h à 19h. Et comme nous sommes le week-end, eh bien nos deux via ferrata sont ouvertes. Celle des Plates de la Daille, bien sûr, elle c'est tous les jours. Et celle du Roc de Tauvière est ouverte que les week-ends et les jours fériés puisqu'il y a des travaux la semaine pour sécuriser la falaise. Partez évidemment équipé, casque, longe, baudrier et bien sûr gourde. Et puis on termine avec un bon plan, les bons plans de nos partenaires. 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

0: Zaz, la fée, 8h24 sur Radio Val. Quelques messages de nos partenaires et ensuite ça sera Coldplay.
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0: Radio Val d'Isère. 8h26, dans 4 minutes, les infos nationales et internationales avec Baptiste Berthelin. Et puis bien sûr, on fera un point sur la météo.

0: Coldplay à 8h30 sous le soleil de Val d'Isère. L'heure des infos avec Baptiste Berthelin. Bonjour Baptiste.
1: Bonjour à tous. Choisir d'attendre l'élection présidentielle pour adopter un budget, c'est choisir le désordre. Le message de Sébastien Lecornu dans une lettre adressée aux députés et sénateurs. Nous prendrons le temps nécessaire au débat, à la confrontation des choix et à la recherche de compromis, promet le chef du gouvernement, alors que beaucoup de formations politiques font leur entrée ce week-end. Un conseil des ministres est également prévu demain autour d'Emmanuel Macron. De son côté, Jean-Luc Mélenchon va clôturer aujourd'hui les universités d'été de la France Insoumise dans la Drôme. Le candidat à la présidentielle doit prendre la parole dans la matinée. Lui aussi va se lancer dans la course à l'Élysée à gauche. Raphaël Glucksmann devrait annoncer sa candidature à la présidentielle ce soir à l'occasion d'un journal télévisé. Dans l'actualité également, cette première bonne nouvelle après les images terribles de cet été. Partiellement ravagée par un incendie en juillet, la forêt de Fontainebleau a pu rouvrir partiellement hier. Une réouverture à 80% du domaine a été décidée par les autorités, alors que la zone sinistrée représente un grand danger par la chute potentielle d'arbres. Les premières explications du gouvernement togolais sur la détention de deux réalisateurs français ainsi que de leurs collaborateurs. Ils sont notamment poursuivis pour fausses déclarations. Dans un communiqué conjoint, les ministères togolais de la justice et de la sécurité affirment disposer d'indices graves et concordants à leur encontre. Le sport avec du foot d'abord et la suite de la première journée de Ligue 1 avec une équipe totalement remaniée. L'OL s'est imposé 2-0 sur la pelouse de Toulouse hier soir à 4 jours du barrage retour de la Ligue des Champions contre Fenerbahçe. 0-0 entre Troyes et le Paris FC, même score entre Nice et Lorient et puis 2 partout entre Le Mans et Brest. Et puis il pourrait devenir le premier français champion du monde du simple en badminton. Alex Lagnier sera face au japonais Kodai Naraoka ce matin en finale. On suivra aussi une autre finale, celle du double mixte avec les tricolores Tom Jiquel et Delphine Delru. Ils seront opposés au numéro 1 mondiaux. Voilà pour l'info, très bon dimanche.
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0: Et ça va être un beau dimanche, puisque le soleil est là, il nous donne rendez-vous du côté de Solèze, avec une belle inversion de température ce matin. Nous avons déjà 8,9 degrés, presque 9 degrés en Haute-Solèze, alors que dans le centre de la station, nous avons que 6,5 degrés. En tout cas, ça va être une belle journée avec un ciel clair, voire peut-être un peu voilé. Quelques cumulus décoratifs sur les montagnes dans l'après-midi. Une isotherme 0 degrés vers 4000 mètres, un tout petit vent d'ouest faible en haute montagne. Et puis ce soir, la nuit sera claire et les températures un petit peu fraîches au lever du jour. My name is Stain, c'est Chaka Pank et ensuite nous retrouvons David pour parler des animations du jour.

0: Lounge.
1: Bonjour David.
2: Bonjour Fred.
1: C'est le dernier jour du Crazy Loops ce matin.
2: Dernière journée pour ce Crazy Loops Trail qui mélange eh bien, les valides et les non-valides, qui mélange les jeunes et les vieux. Et ça se passe du côté du lac de Louillette pour cette dernière journée.
1: Le lac de Louillette est en fait aujourd'hui, on va en reparler dans un instant, mais c'est également le dernier jour pour profiter des bonnes affaires de la braderie des commerçants.
2: Quatrième et dernière journée de la braderie. Dépêchez-vous. Je suis sûr qu'il y a encore des bonnes affaires à faire dans les commerces de Val d'Isère. Les 18 commerces qui participent à cette braderie, les 4 restaurants également qui ont aménagé eh bien, des menus spécifiques pour la foire. Profitez-en, les offres alléchantes, c'est maintenant que ça se passe.
1: Et puis retour au lac de Louillette qui est en fête aujourd'hui.
2: Comme traditionnellement, sur ce dimanche, vous allez pouvoir retrouver l'association de pêche au lac de Louillette pour leur grande fête avec au programme repas festifs et concerts avec les gens de Louillette. Vous êtes intéressé? Cette animation, ça se passe du côté du lac de Louillette et pour vous rendre au lac de Louillette, rien de plus facile. Bien sûr, vous pouvez y aller en voiture, mais vous pouvez y aller et on vous préconise cette solution par le télécabine de Solez qui vous emmène directement au niveau du sommet de Solez. Là, vous avez une petite marche de 10 minutes qui vous emmène près du lac.
1: Le télécabine de Solez, complètement gratuit. Ouverture 9h45, dernière descente 16h45. Et pendant ce temps, c'est le Derboul.
2: Le Derboul, ça aussi, c'est l'événement que beaucoup attendent. Le Derboul, qu'est-ce que c'est? Le Derboul, c'est une partie de pétanque. C'est un tournoi de pétanque, oui, mais pas n'importe comment. Déguisé, vous allez pouvoir retrouver beaucoup d'avalins, beaucoup de saisonniers qui vont animer ce Derboul, un tournoi de pétanque, oui, mais pour s'amuser. Et ça se passera à partir de 10h sur la place des Dolomites, c'est-à-dire là où on peut retrouver les terrains de pétanque.
1: Merci David pour ce beau programme du dimanche et bien sûr, on se retrouve cet après-midi pour les animations de demain. À tout à l'heure.
2: À tout à l'heure, Fred.

0: Kyo et Cœur de Pirate. Dernière danse. Du côté du soleil, ça va, il est bien présent. Qu'est-ce qu'il en est des planètes? Attention, c'est l'horoscope.
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3: Bélier, ne soyez pas trop impulsif en affaires et contrôlez-vous. Vous manquez parfois de souplesse pour négocier avec vos interlocuteurs. Taureau, un peu d'introspection avant l'action est nécessaire pour ne pas manquer votre cible. Gémeaux, vous partagez avec vos proches des moments forts dans un climat fraternel et convivial. Cancer, vaquez tranquillement à vos occupations quotidiennes et n'envisagez pas pour le moment de nouveaux projets. Lion, vous n'avez pas besoin de vous creuser les méninges trop longtemps pour trouver une idée lumineuse. Vierge, vous êtes soutenu par la conjoncture astrale pour trouver une voie de conciliation avec vos supérieurs hiérarchiques. Balance, ne rongez pas votre frein dans votre coin, utilisez votre verve pour trouver une voie de conciliation. Scorpion, vous croulez sous une charge de travail importante, apprenez à déléguer au lieu de vouloir tout contrôler. Sagittaire, vous voulez que vos entreprises prennent une tournure plus avantageuse, vous aspirez à davantage de reconnaissance. Capricorne, si vous subissez des tensions au bureau, prenez quelques jours de repos pour vous détendre. Verseau, vous avez de bonnes idées, mais vous devez passer à l'acte sans plus attendre. Poisson, vous avez envie de vous faire plaisir, alors vous craquez pour des babioles.

0: À quelques messages de nos partenaires et ensuite on retrouvera bien sûr Agathe pour les infos à Valine.
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0: 8h50 pile, les infos à Valine, les infos du village, préparées et présentées par Agathe. Rebonjour Agathe.
6: Rebonjour Frédéric, voici les infos à Valine de ce dimanche 23 août. Mais d'abord, voici la météo observée. À 7h, le ciel bleu était accompagné de quelques légers nuages blancs. Côté température, il faisait 5 degrés dans le village et 7 degrés à Solez. Pour les routes, rien à signaler. Ils se sont dit oui, Léa Gobert et Matteo Jovet se sont mariés hier après-midi dans la salle du conseil à la maison Marcel Charvin. Les jeunes mariés se sont rencontrés en novembre 2017 à Val d'Isère. Léa Gobert faisait sa première saison au sein d'un magasin de sport et a travaillé dans la même boutique que son mari. Les deux collègues sont vite tombés sous le charme l'un de l'autre, digne d'une série romantique pour la mariée. La Valine Léa Gobert est tatoueuse et artiste peintre. Son meilleur souvenir est lorsqu'elle a fait une partie de la face de Bellevarde avec une luge pelle et bien sûr tous les moments partagés avec son mari. Également à Valin, Matteo Jovet est employé dans un magasin de sport. Il nous confie qu'il a tellement de beaux souvenirs à Val d'Isère qu'il ne pourrait en choisir un. Une très belle cérémonie civile remplie d'émotions et d'amour. Nous souhaitons plein de bonheur aux jeunes mariés. Sur les 249 participants du marathon des sables Crazy Loops, 80% arrivent bientôt sur la fin de leurs 24 heures de boucle autour du lac de Louillette. Les autres participants, qui représentent 20%, ont déjà terminé leur challenge en réalisant des boucles en 3 heures, 6 heures, 9 heures et 12 heures. Un challenge qui met en avant l'inclusivité et le sport avec la présence de 5 équipes de handisport, comme nous en parle Cyril Gauthier, responsable du Marathon des Sables.
7: La chose qui est très très importante, c'est qu'on peut parler beaucoup du handicap, mais s'y impliquer est très difficile. L'inclusion n'est pas si facile que ça à réaliser, parce qu'il faut être spécialisé, il faut avoir des médecins MPR qui sont sur site,

0: Legendary en 2025, le fer en Joëlette, il était incapable de marcher. Après cela, il a eu tellement de bonheur à participer à l'événement qu'il s'est remis à marcher, ça paraît complètement incroyable. Et aujourd'hui, il vient faire quelques boucles tout seul en autonomie, ici à Val d'Isère. Donc cette histoire-là, quand on la raconte, elle semble juste pas possible. Parce que nous qui l'avons vu en 2025 dans une Joëlette, c'est-à-dire pas dans un fauteuil. Nous aujourd'hui, on est dans des fauteuils. La Joëlette, la personne qui est dedans ne participe pas à pousser. Et aujourd'hui, Clément, avec ses parents, est venu, c'était une surprise sublime, et il espère faire 3 ou 4 boucles en autonomie, ce qui me paraît monstrueux. S'il en fait déjà une, on sera très, très, très fiers et très heureux.
1: Il faudra encore un peu de courage pour les participants toujours présents sur la boucle de 24 heures avant d'atteindre la ligne d'arrivée au niveau de Porse à 10h30. La remise des prix débutera à partir de 11h. Aujourd'hui, le lac de Louillette est en fête. La traditionnelle fête du lac fait son grand retour à Louillette. Les passionnés amateurs pourront profiter de la pêche à partir de 7h. Comme lors des concours de pêche, la guinguette prendra place en fin de matinée avec un concert rock et variété française des gars de Louillette et d'un repas avec au menu le fameux duo au vin rouge accompagné de son gratin savoyard ou d'une croziflette. Comme le veut la tradition, les seigneurs du CCS sont invités à participer à ce moment convivial. Pour se rendre au lac de Louillette, il est possible d'emprunter la télécabine de Solez à partir de 9h45 ou bien la route du col de l'Iseran en voiture. A noter que l'association du groupement sportif de pêche en montagne n'accepte pas la carte bancaire sur place. Le Derboul fait son grand retour. Le tournoi de pétanque fun et décalé revient aujourd'hui pour sa 7e édition sur la place des Dolomites. Organisé par l'association La Sauce, le tournoi se fera en doublette ou triplette. Les inscriptions se font sur place à partir de 9h avant le début de la compétition prévue à 10h. Les équipes en claquettes-chaussettes se verront offrir leur inscription au tournoi. Plusieurs animations viendront en rythmer la journée comme le fameux lancer de claquettes, mais également le prix du meilleur déguisement. Holly Mountain Sound animera en musique le tournoi de pétanque accompagné d'une buvette et d'un barbecue. Dans l'agenda du jour, retrouvez au cinéma Le Splendide à 18h Spider-Man, suivi à 21h Tombée du ciel. L'office de tourisme est ouvert de 8h30 à 19h30. Le centre aquasportif est ouvert de 7h30 à 21h. L'Acrobranche vous accueille de 10h à 19h. Et enfin, la pêche au lac de Louillette est ouverte de 6h30 à 18h. C'est la fin des infos Avaline. Retrouvez dans quelques instants Frédéric. Je vous souhaite un bon dimanche et je vous dis à demain.
2: Dimanche à passer bien sûr du côté du lac de Louillette, en fête aujourd'hui à 2540 mètres d'altitude, avec une température qui est déjà très douce, avec une inversion des températures. Nous avons déjà du côté du lac de Louillette 7,6 degrés. Retour de l'actu national et international avec Baptiste Berthelin dans un peu plus de 4 minutes.

0: Il est pile 9h, un point sur l'actu nationale et internationale avec Baptiste Berthelin. Bonjour Baptiste.
1: Bonjour à tous, un dimanche très politique. C'est l'heure de la rentrée pour beaucoup et elle est forcément particulière cette année à quelques mois maintenant de la présidentielle. On attend notamment une prise de parole de Jean-Luc Mélenchon en fin de matinée dans la Drôme pour clôturer les universités d'été de la France insoumise. Raphaël Glucksmann, lui, devrait officialiser sa candidature ce soir au JT de 20h de TF1. Et en attendant ce rendez-vous l'année prochaine, il y a un dernier budget à faire voter pour Sébastien Lecornu et son gouvernement. Dans une lettre aux parlementaires, le Premier ministre appelle à adopter un budget pour 2027 sous peine de désordre. Cette annonce d'Emmanuel Macron également ce week-end, l'envoi de nouveaux missiles intercepteurs à Kiev après des nouvelles frappes russes sur un centre commercial en Ukraine qui ont fait de nombreux morts. Le chef de l'État qui reçoit à partir de ce soir également le prince héritier saoudien à Paris après avoir passé ses congés au fort de Brégançon. Ce drame dans le Rhône, un vendangeur de 17 ans a été tué et 9 autres ont été blessés hier sur la commune de Vaux-en-Beaujolais. Selon les premiers éléments, les victimes étaient assises dans la remorque du tracteur lorsqu'il a calé en pleine côte. L'engin aurait alors commencé à reculer, provoquant le basculement de la remorque. Prudence aujourd'hui encore, 6 départements sont toujours en vigilance orange sur la carte de la météo des forêts, ce qui signifie un risque élevé de départ de feu. On retrouve notamment l'Hérault ou encore les Deux-Sèvres. En foot, le pari gagnant de l'OL pour son premier match de Ligue 1. Les Lyonnais se sont imposés 2-0 hier soir à Toulouse avec une équipe totalement remaniée avant le match retour du barrage de Ligue des Champions contre Fenerbahçe. 3 rencontres encore au programme aujourd'hui avec Angers-Lille dès 15h notamment. Et puis ce soir, Rennes accueille le Paris Saint-Germain. Et puis après le Tour de France en juillet, on a désormais le droit au Tour d'Espagne dans l'Hexagone. 214 km de course au programme aujourd'hui entre Monaco et Manosque. C'est déjà Tadej Pogacar qui a le maillot rouge de leader sur les épaules. Voilà pour l'info, très bonne matinée.
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0: Encore une belle journée aujourd'hui à Val d'Isère, beau ciel bleu avec peut-être quelques voiles de nuages dans l'après-midi, on verra. Quelques cumulus décoratifs aussi pourront peut-être s'installer sur les montagnes. Isotherme 0 degré vers 4000 mètres, un petit vent en altitude, secteur ouest, mais heureusement il sera faible. Et du côté des températures, actuellement 7,5 degrés dans le centre de Val, 7,4 en haut de Solèze au bord du lac de Luyette et 4,1 degrés au sommet du Bay Park, au sommet de Bellevarde.

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1: Les infos loisirs aujourd'hui, plein d'événements, trois gros événements en tout cas. Déjà, le dernier jour de la braderie des commerçants dans le Val-Village et dans le centre de la station, avec bien sûr une animation en fanfare des rues pour célébrer cette belle fin de saison. Et puis, bien sûr, le dernier jour du Crazy Loops au lac de Louillette. Le Crazy Loops, c'est une édition du Marathon des Sables. C'est un trail qui mélange des valides et des non-valides. 3h, 6h, 9h, 12h ou 24h pour certains de course. Et ça se passe du côté du lac de Louillette. Lac de Louillette qui est en fête aujourd'hui avec, évidemment, le célèbre concours de pêche, la guinguette qui prendra place en fin de matinée avec un concert rock et variété française, les gars de Louillette, ça c'est le nom du groupe, un repas avec au menu le fameux duo vin rouge accompagné de son gratin savoyard ou d'une creusiflette, et puis comme le veut la tradition, eh bien tout le lac sera en fête avec nos aînés qui seront présents aussi. Pour vous rendre du côté du lac de Louillette, vous pouvez bien sûr utiliser la route. Le mieux est d'utiliser la télécabine de Solez, elle est gratuite, réservée aux piétons. Les horaires d'ouverture, c'est 9h45, 16h45 pour la dernière descente. Sinon, il y a de très belles balades également qui redescendent depuis Solez. Et puis, pendant ce temps, en bas dans la station, sur la place des Dolomites, eh bien, c'est le 7e Derboule. Le Derboule, alors attention, là, il faut sortir les claquettes, puisqu'il y aura même un concours du lancer de claquettes. Et puis, pour ceux qui sont en claquettes chaussettes, eh bien, l'inscription sera gratuite. Il y aura également les Only Mountain Sound, qui animera en musique le tournoi de pétanque, accompagné d'une buvette et d'un barbecue. Et puis, notez que la Maison de Val vous accueille avec la médiathèque de 14h à 18h. Dans cette même Maison de Val, le cinéma Le Splendide vous propose deux films. À 18h, Spider-Man. À 21h, Tombée du Ciel. Nos deux Via Ferrata sont ouvertes aujourd'hui, puisque nous sommes dimanche. Je vous rappelle que la Via Ferrata du Roc de Tauvière est ouverte que les jours fériés et les week-ends. Donc, on peut en profiter aujourd'hui. Les deux, donc, sont ouvertes, équipées de casques, longes, baudriers et de gourdes pour, bien sûr, en profiter. Et puis, il faut laisser le vertige à la maison. On termine avec les bons plans de nos partenaires. 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Voici Zazie et dans quelques minutes, on s'envole du côté de Tignes.

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1: 9h15 sur Radio Val, Zazie, peu importe. Une courte page de pub et on retrouvera Jean-Louis Aubert avec son dernier titre, La chanson qui guérit.
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0: Edwin Collins à 9h23 sur Radio Val. Il est l'heure d'aller faire un tour avec le vélo, bien sûr, de l'autre côté de nos montagnes, du côté de Tignes. Là-bas, nous retrouvons Olivier dans les studios d'Erting. Salut Olivier.
1: Eh ben salut Fred, j'espère que tout va bien du côté de Val d'Isère, ici à Tignes, voilà, tout est parfait.
0: On a le même soleil.
1: Pas un nuage au-dessus de nos têtes, du soleil, du ciel bleu, des températures un petit peu plus élevées que celles observées la journée d'hier. Et un vent un petit peu plus faible, ça va vraiment être une superbe journée sur le bike park relié Tignes-Val d'Isère avec une ouverture complète ce matin des remontées mécaniques. Hein, on ne devrait pas avoir grand-chose à signaler. On ouvrira en temps en heure donc les appareils qui desservent les pistes du bike park tignien. Si vous nous avez rejoint sur la station de Tignes, sachez que sur la station de Val d'Isère, pardon, ce week-end, vous savez qu'on a deux secteurs ici du côté de Tignes pour pratiquer le vélo, le secteur de Palafour, très typé enduro également, hein, avec une ou deux pistes de descente, mais pas mal de pistes enduro qui vous attendent, et puis le massif de Tauvière qui lui est vraiment très typé descente, avec notamment le secteur de Paradise que vous devez impérativement découvrir dans le cours de votre semaine. Bon, c'est simple, c'est par là que vous allez arriver du côté de Tignes. Donc, vous
0: comme
1: allez
0: ça, on a pas le choix.
1: Pas pouvoir le manquer. Piste Tarentaise Airlines à faire, absolument, et à refaire, puisqu'on a le télésiège de Fraisse qui fonctionne et qui dessert ses remontées mécaniques. Si vous venez, cette piste, si vous venez rider ici du côté de Tignes dans le cours de la journée, pensez au dernier retour. C'est à 16h30 via le télésiège des Tuf et le télésiège de Fraisse. Voilà, ce qui vous permettra de rebasculer gravitairement du côté de Val d'Isère sans aucun problème. Tu sais tout, mon Fred, passe une excellente journée.
0: Merci.
1: Tu fais le tournoi de pétanque
0: avec les claquettes et les chaussettes. Ouais, je vais faire le lancer de claquettes surtout. Ouais. Ouais. Ou alors, je vais peut-être monter du côté du lac de Louillade parce que ça a l'air bien, d'être bien sympa aussi. Aujourd'hui, il y a tellement de choix. On ne sait plus quoi faire. On va essayer de tout faire. Eh ben, écoute, merci beaucoup, Olivier. Et bien sûr, à demain. Bonne journée.
1: Salut, Fred.
0: Ciao,
1: salut,
0: à demain.

0: 9h30, toute l'actualité de la planète sport avec Baptiste Berthelin. Rebonjour Baptiste.
1: Bonjour, la suite de la première journée de Ligue 1 et le bon coup de l'OL. La finale de l'Euro de Cécifoot et puis Arthur Fils veut marquer l'histoire du tennis tricolore. On commence donc avec du foot et la première journée du championnat. Avec une équipe totalement remaniée, l'OL s'est imposé 2-0 sur la pelouse de Toulouse hier soir à 4 jours du barrage retour de Ligue des Champions contre Fenerbahçe. 0-0 entre Troyes et le Paris FC, même score entre Nice et Lorient. De partout entre Le Mans et Brest. Un peu plus tôt, Lens a battu Auxerre 5-2. Suite et fin de cette première journée de Ligue 1 aujourd'hui. 3 matchs au programme cet après-midi et ce soir avec Angers-Lille dès 15h. Le Havre-Monaco à 17h15. Et puis ce soir, Rennes accueille le Paris Saint-Germain à 20h45. Match qui devait au départ avoir lieu au Parc des Princes, mais il se jouera finalement en Bretagne en raison du mauvais état de la pelouse du stade parisien. On joue aussi en Ligue 2 ce week-end, à noter notamment hier le succès 4-0 de Saint-Etienne contre Grenoble dans le cadre de la troisième journée. Nouvelle défaite de Nantes également, 5-2 à la maison contre Rodez. Demain soir, Reims accueille Annecy. C'est l'un des événements de la journée, la grande finale de l'Euro de Cécifoot. L'équipe de France va défendre son titre à Strasbourg en fin de journée contre l'Angleterre. Les Bleus sont à 40 minutes d'un nouveau sacre continental. En tennis, ce sera une grande première pour lui à 22 ans. Arthur Fils va disputer aujourd'hui sa première finale d'un Masters 1000 à Cincinnati. Ce sera contre l'Américain Frances Tiafoe. Arthur Fils s'est qualifié hier grâce à une victoire nette en 2-7 contre l'Italien Flavio Cobolli en demi. Grosse journée aussi pour le badminton français au championnat du monde. Alex Lanier va jouer le titre mondial face au japonais Kodai Naraoka en Inde. Finale tricolore aussi en double mixte après la victoire en demi de Tom Jiquel et de Delphine Delru. Et puis en sport auto, Lando Norris signe la pole position du Grand Prix des Pays-Bas en Formule 1. Départ de la course cet après-midi. Très bonne journée.
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0: Eh bien, comme vous le voyez par la fenêtre, grand ciel bleu, soleil aujourd'hui. C'est une belle journée avec un ciel clair, peut-être un peu voilé dans l'après-midi, avec quelques cumulus décoratifs sur les montagnes. Isotherme 0 degré vers 4000 mètres. Le vent en altitude, secteur ouest, il est faible en montagne. Et du côté des températures, actuellement 9,8 degrés dans le centre de Val, 7,9 au bord du lac de Louillette en Haute-Solèze et 5,7 degrés. Du côté de Bellevarde, en haut du Bypark. Bypark, justement, où on se rend avec la magie du téléphone dans quelques minutes pour retrouver le responsable des Backpatrols là-haut sur la montagne, Maxime Igel.

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1: Allez, direction le sommet de Bellevarde, direction notre Bike Park avec Maxime Higel, le responsable des Pack Patrol. Salut Max. Alors, on t'entend pas parce que j'avais pas appuyé sur le bon bouton. On reprend. Voilà. Salut Max. Eh oui, il faut appuyer sur les bons boutons. Alors, bon, je sais que vous avez été bien arrosé, que vous aimez bien la pluie, ça permet de coller la terre, hein, qu'elle devienne moins poussière, mais ça sèche très vite.
2: Oui, ça a déjà séché en altitude là, et ça nous a permis de retravailler quelques sections. Malheureusement, pas la totalité des pistes, hein, puis ça, on peut tout à fait le comprendre, avec 130 km de pistes et 5 bike patrol sur tout l'été. Bon, voilà, on va aux priorités, et en tout cas, cette pluie a fait vraiment du bien sur nos parcours.
1: D'accord, ça a permis de les remodeler, de les refaire un petit peu, hein, pour pouvoir tenir jusqu'au bout de la saison et même au-delà, hein, puisqu'on le rappelle, le bike park reste ouvert, même après la fermeture de la station et donc la fermeture des remontées mécaniques pour ceux qui ont un petit peu de jambes quand même. Alors, voilà, on en reparlera d'ailleurs, hein, de ça, bien entendu. Alors aujourd'hui, pour nos amis vacanciers qui viennent d'arriver, eh bien, je crois que le mieux, c'est de leur présenter globalement toutes les activités qu'on peut retrouver sur ce magnifique bike park.
2: Et oui, ben on a un bike park qui est complètement développé maintenant depuis plusieurs années, qui est bien arrivé à maturité. On a une pump track en enrobé et on l'intègre au bike park parce que c'est vraiment un outil superbe pour apprendre à bouger sur son vélo.
1: Oui, et beaucoup de monde.
2: Et apprendre à lire le relief.
1: Gros succès.
2: Ouais, et ça c'est vraiment un bon outil pour appréhender les pistes de descente entre autres. Ensuite, on a la zone First Ride qui est la zone ludique d'apprentissage au-dessus du centre aquasportif, au pied de la face de Bellevarde, juste sous l'Olympique.
1: Sur le toit en fait, hein, du centre aquasportif.
2: Exactement. Voilà. Oui. Et puis ensuite, on a nos fameuses pistes de descente, hein, avec qui sont classées de niveau de difficulté, avec la Popeye de niveau vert, Flowy Jumper et Blue Lagoon de niveau bleu, Fastwood de niveau rouge, et notre fameuse noire Bellevarde qui vient chapeauter le tout. Donc 5 pistes de descente, 3 parcours enduro, plutôt de niveau rouge et noir, hein, avec des gros travaux qui ont été faits cette année sur Very Bike Trip et Rock'n'Ride, qui les rendent vraiment beaucoup plus attractifs et qui plaisent vraiment à toute cette clientèle enduro qui vient rouler nos parcours. Et puis, alors, je ne vais pas tous les citer parce qu'il y en a tellement, une multitude de parcours e-bike, des parcours e-bike qui tournent autour de Val d'Isère. Alors, on peut citer quand même Val Pesto, hein, qui est notre parcours familial de découverte qui se fait en VTT assistance électrique ou en VTT normal parce que le dénivelé n'est vraiment pas important. C'est suffisamment large pour qu'on puisse croiser d'autres personnes, d'autres vélos, et voilà. Et on a décliné ces parcours électriques autour de Val d'Isère, vert, bleu, rouge et noir en termes de niveau de difficulté. Et la même chose en altitude avec toujours ce niveau de difficulté et enfin ces 4 niveaux de difficulté, pardon, et des parcours qui montent depuis Val d'Isère jusque sur le haut du domaine, hein, avec Fait Magique. De la Daille, qui est une montée absolument à faire si vous avez un e-bike. Cette semaine, il faut absolument faire ce parcours. Il grimpe jusqu'au sommet de Bellevarde. On a plusieurs échappatoires si on n'a plus assez de batterie, si la météo se gâte ou si quelqu'un est fatigué dans le groupe. Et on redescend soit par Popeye ou Flowy Jumper, puisque ces pistes sont étroitement liées sur le terrain. Hein. Elles sont vraiment très proches. Et puis, on a notre fameuse montée Into the Wild, mais qui est encore en travaux pour le moment, parce qu'on a eu un gros glissement de terrain avec les orages de la semaine dernière, d'il y a 10 jours. Et voilà, donc on est en train de finaliser ça, mais ça demande des moyens un peu plus importants que ce qu'on a l'habitude de faire en pleine saison.
1: Et oui, surtout qu'en plus, c'est un petit peu excentré, hein, pour ceux qui connaissent l'hiver, c'est un petit peu ce qu'on appelle leur piste du Tour de Charvet.
2: C'est exactement ça, et là, il se fait uniquement à la montée en e-bike, mais pour le moment, attendons un petit peu qu'on ait terminé ces travaux.
1: Bon, et bien c'est formidable. Alors, un conseil du jour peut-être pour aujourd'hui, d'aller doucement si c'est le premier jour.
2: Ouais, d'aller doucement, mais d'en profiter parce que c'est une superbe journée, pas de vent. Le vent, nous, est très pénible sur certaines portions en altitude et notamment sur les sauts. Et pour les plus petits gabarits des pratiquants, ça peut être pénible.
1: On peut s'envoler.
2: Donc aujourd'hui, pas de vent. Donc, allons-y. Soyez tous conscients que y a des piétons, des troupeaux, on en reparlera dans la semaine.
1: Oui, tout à fait.
2: Mais il peut y avoir d'autres personnes sur les pistes, sauf sur les pistes de descente, puisqu'elles sont réservées uniquement à la pratique de la descente et interdites aux piétons et aux VTT, assistance électrique à la montée. Mais c'est encore des choses qu'on développera dans la semaine. Donc, prenez le plan des pistes, parce que le domaine est vaste. Il est relié avec celui de Tignes par le télésiège de Borsa, qui est notre deuxième remontée mécanique, qui fonctionne. Et Tignes a aussi une multitude de pistes de niveau vert, bleu, rouge et noir, avec des belles nouveautés aussi pour cette année. Donc on a un domaine qui est vraiment, vraiment complet, vraiment, vraiment fait pour chaque VTTiste. On trouvera son compte sur notre domaine. Et voilà, on espère que vous allez prendre du plaisir.
1: Ah ben, j'en suis certain. Alors, une petite précision, le dimanche, le télésiège de Borsa, dont on parlait il y a un instant, ferme juste une demi-heure entre midi et demi et 13h. Et ensuite, ça réouvre. Ne soyez pas surpris si ça arrive. Et puis, bien sûr, les back-patrols sont là. Vous pouvez leur demander des renseignements. En cas de pépin, bien sûr, un seul numéro, le 112, tout en indiquant la borne où vous vous situez, ou plus près, sur la piste. Merci Maxime, et on reparle évidemment, on développe tout ça tous les matins à Radio Val à la même heure. Alors bonne journée à toi, à toute ton équipe, et à demain.
2: À demain, merci.

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0: 9h50, les infos à Valine, les infos du village, préparées et présentées par Agathe. Rebonjour Agathe.
5: Rebonjour Frédéric, voici les infos à Valine de ce dimanche 23 août. Mais d'abord, voici la météo observée. À 7h, le ciel bleu était accompagné de quelques légers nuages blancs. Côté température, il faisait 5 degrés dans le village et 7 degrés à Solez. Pour les routes, rien à signaler. Ils se sont dit oui, Léa Gobert et Mathéo Jauvet se sont mariés hier après-midi dans la salle du conseil à la maison Marcel Charvin. Les jeunes mariés se sont rencontrés en novembre 2017 à Val d'Isère. Léa Gobert faisait sa première saison au sein d'un magasin de sport et a travaillé dans la même boutique que son mari. Les deux collègues sont vite tombés sous le charme l'un de l'autre, digne d'une série romantique pour la mariée. La Valine Léa Gobert est tatoueuse et artiste peintre. Son meilleur souvenir est lorsqu'elle a fait une partie de la face de Bellevarde avec une luge-pelle et bien sûr tous les moments partagés avec son mari. Également à Valin, Mathéo Jauvet est employé dans un magasin de sport. Il nous confie qu'il a tellement de beaux souvenirs à Val d'Isère qu'il ne pourrait en choisir un. Une très belle cérémonie civile remplie d'émotions et d'amour. Nous souhaitons plein de bonheur aux jeunes mariés. Sur les 249 participants du marathon des sables Crazy Loops, 80% arrivent bientôt sur la fin de leurs 24 heures de boucle autour du lac de Louillette. Les autres participants, qui représentent 20%, ont déjà terminé leur challenge en réalisant des boucles en 3 heures, 6 heures, 9 heures et 12 heures. Un challenge qui met en avant l'inclusivité et le sport avec la présence de 5 équipes de handisport, comme nous en parle Cyril Gauthier, responsable du marathon des sables.
6: La chose qui est très très importante, c'est qu'on peut parler beaucoup du handicap, mais s'y impliquer est très difficile. L'inclusion n'est pas si facile que ça à réaliser, parce qu'il faut être spécialisé, il faut avoir des médecins MPR qui sont sur site en cas de problème. Donc aujourd'hui, on a des handis qui sont très différents les uns des autres. On a par exemple Federico, un Italien, qu'on a découvert cette année, qui était déjà présent à Courchevel et qui sera dans le désert sur les MDS, qui est quelqu'un ultra sportif, qui a fait le col du Stelvio en autonomie. Donc c'est quelqu'un de très très physique, parce qu'attention, hein, on a beau être avec un équipage, quelqu'un qui tire et qui pousse le fauteuil, le handi intervient en poussant les roues. Donc c'est très très sportif. Le but dans l'inclusion, c'est de pouvoir répondre absolument à des personnes très très différentes les uns des autres, hommes, femmes, jeunes, vieux. La chose

0: surprise sublime et il espère faire 3 ou 4 boucles en autonomie, ce qui me paraît monstrueux. S'il en fait déjà une, on sera très très très fiers et très heureux.
1: Il faudra encore un peu de courage pour les participants toujours présents sur la boucle de 24 heures avant d'atteindre la ligne d'arrivée au niveau de Borsa à 10h30. La remise des prix débutera à partir de 11h. Aujourd'hui, le lac de Louillette est en fête. La traditionnelle fête du lac fait son grand retour à Louillette. Les passionnés amateurs pourront profiter de la pêche à partir de 7h. Comme lors des concours de pêche, la guinguette prendra place en fin de matinée avec un concert rock et variété française des gars de Louillette et d'un repas avec au menu le fameux duo au vin rouge accompagné de son gratin savoyard ou d'une croziflette. Comme le veut la tradition, les seigneurs du CCS sont invités à participer à ce moment convivial. Pour se rendre au lac de Louillette, il est possible d'emprunter la télécabine de Solez à partir de 9h45 ou bien la route du col d'Olizeran en voiture. À noter que l'association du groupement sportif de pêche en montagne n'accepte pas la carte bancaire sur place. Le Derboul fait son grand retour. Le tournoi de pétanque fun et décalé revient aujourd'hui pour sa 7e édition sur la place des Dolomites. Organisé par l'association La Sauce, le tournoi se fera en doublette ou triplette. Les inscriptions se font sur place à partir de 9h avant le début de la compétition prévue à 10h. Les équipes en claquettes chaussettes se verront offrir leur inscription au tournoi. Plusieurs animations viendront rythmer la journée comme le fameux lancer de claquettes, mais également le prix du meilleur déguisement. Holy Mountain Sound animera en musique le tournoi de pétanque accompagné d'une buvette et d'un barbecue. Dans l'agenda du jour, retrouvez au cinéma Le Splendide à 18h Spider-Man, suivi à 21h Tombé du ciel. L'office de tourisme est ouvert de 8h30 à 19h30. Le centre aquasportif est ouvert de 7h30 à 21h. L'acrobranche vous accueille de 10h à 19h. Et enfin, la pêche au lac de Louillette est ouverte de 6h30 à 18h. C'est la fin des infos Avaline. Retrouvez dans quelques instants Frédéric. Je vous souhaite un bon dimanche et je vous dis à demain.

0: Il est 10h, un point sur l'actualité nationale et internationale avec Baptiste Berthelin. Bonjour Baptiste.
1: Bonjour à tous. Un budget 2027 pour éviter le désordre, le message de Sébastien Lecornu dans une lettre adressée aux députés et sénateurs. Nous prendrons le temps nécessaire au débat, la confrontation des choix et à la recherche de compromis, promet le chef du gouvernement, alors que beaucoup de formations politiques font leur entrée ce week-end. Un conseil des ministres est également prévu demain autour d'Emmanuel Macron. Et justement, de son côté, Jean-Luc Mélenchon va clôturer aujourd'hui les universités d'été de la France insoumise dans la Drôme. Le candidat à la présidentielle doit prendre la parole dans la matinée. Lui aussi va se lancer dans la course à l'Élysée. À gauche, Raphaël Glucksmann devrait annoncer sa candidature ce soir à l'occasion d'un journal télévisé. C'est une première en France. La ville de Cannes vient d'annoncer avoir doté sa police municipale de 3 détecteurs de protoxyde d'azote pour des contrôles de sécurité routière. Ces dispositifs permettent d'identifier la présence du gaz dans l'air expiré comme un éthylotest pour l'alcool. 2 personnes grièvement blessées vendredi dans les Hautes-Alpes. Un éboulement a entraîné la chute d'un véhicule dans le lit d'une rivière. La route départementale concernée a été fermée à la circulation jusqu'à demain midi après la découverte d'une faille en amont. Les premières explications du gouvernement togolais sur la détention de 2 réalisateurs français ainsi que de leurs collaborateurs. Ils sont notamment poursuivis pour fausses déclarations. Dans un communiqué conjoint, les ministères togolais de la justice et de la sécurité affirment disposer d'indices graves et concordants à leur encontre. Le sport avec du foot d'abord, suite et fin de la première journée de Ligue 1 aujourd'hui. 3 matchs au programme avec dès 15h, Angers qui accueille Lille, Le Havre-Monaco à 17h15 et Rennes-PSG à 20h45. Et puis ça pourrait être une journée historique pour le tennis français. Arthur Fils affronte ce soir Frances Tiafoe en finale du Masters 1000 de Cincinnati. À 22 ans, il devient le plus jeune tricolore en finale dans cette catégorie de tournoi depuis un certain Richard Gasquet à Toronto il y a 20 ans déjà. Voilà pour l'essentiel de l'actualité. Passez tous une excellente journée.
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0: Une très belle météo pour accompagner les événements de Val d'Isère aujourd'hui. Je vous rappelle, un dernier jour de la braderie, le Derboule sur la place des Dolomites, notre bike-park sous le soleil et le lac de Louillette en fête. Eh bien, ça va être une belle journée avec un ciel clair, voire voilé. Quelques cumulus décoratifs sur les montagnes cet après-midi. Isotherme 0 degré vers 4000 mètres et le vent secteur ouest faible en haute montagne. Du côté des températures, en ce moment dans le centre de Val, le thermomètre monte jusqu'à 11,7 degrés. En haut du lac de Louillette, en fait, nous avons une température de 8,3 degrés. Et enfin, en haut du Bay Park, là, nous avons 8,8 degrés. Bon, on va mettre une petite laine et on va passer une magnifique journée. C'est la fin de cette matinale. Merci d'avoir pris le petit déjeuner en notre compagnie. Dans l'après-midi, on se retrouve bien sûr pour la météo de demain, les animations du lendemain avec David, la présentation de la médiathèque et bien sûr notre chronique nature. Moi, je prends la direction du lac de Louillette. On se retrouve tous là-haut et puis du côté de la matinale. Je vous donne rendez-vous demain matin à 7h30. Passez une bonne journée. À demain.

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1: Bonjour à tous, c'est 14% de plus qu'en 2025. 301 décès par noyade ont été recensés depuis le 19 juin annoncé ce matin la ministre des Sports. Un nouveau bilan alors que la saison estivale n'est pas encore terminée. Des chiffres qui peuvent s'expliquer aussi par les nombreuses vagues de canicule que nous avons connues ces dernières semaines. Beaucoup de personnes ont cherché de la fraîcheur, bien sûr. La rentrée avant la présidentielle l'année prochaine, les politiques sont de retour en cette fin août. Jean-Luc Mélenchon déjà prononce aujourd'hui un discours pour clôturer les universités d'été de la France Insoumise dans la Drôme. Édouard Philippe est à La Réunion après deux jours à Mayotte et Raphaël Glucksmann, lui, est attendu aux 20h de TF1 ce soir. L'eurodéputé Place Publique devrait officialiser sa candidature pour l'élection de l'année prochaine. Et demain, Emmanuel Macron réunira les membres du gouvernement à l'Élysée pour un conseil des ministres de rentrée. Une réunion qui intervient après un été marqué par plusieurs épisodes de canicule et des incendies historiques. Il sera sûrement aussi question d'un autre sujet très sensible, le budget 2027, bien sûr, qui doit être examiné par le Parlement à l'automne. Emmanuel Macron, qui va recevoir aujourd'hui le prince héritier saoudien Mohamed Ben Salman, est en déplacement à Paris pour deux jours. Les deux dirigeants doivent notamment échanger sur la situation au Moyen-Orient. Ce déplacement débutera par la cérémonie de clôture de l'eSport World Cup, compétition de jeux vidéo organisée pour la première fois hors d'Arabie Saoudite. Volodymyr Zelensky ne veut pas d'élection en pleine guerre. Ce serait un tsunami qui fracturerait l'Ukraine pour le président, qui répond à l'appel lancé par l'ancien ministre de la Défense qui vient d'être limogé. Il souhaite restaurer le processus démocratique. Prudence sur les routes aujourd'hui, les vacances ne sont pas terminées, alors on attend encore un peu de monde sur les principaux axes. Bison futé hisse le drapeau orange dans le sens des retours partout en France. Et puis c'est l'un des événements de la fin de journée, la grande finale de l'Euro de Cécifoot. L'équipe de France va défendre son titre à Strasbourg, ce sera contre l'Angleterre. Voilà pour l'essentiel de l'actualité, très belle fin de matinée.

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1: Bonjour à tous. Discours de Jean-Luc Mélenchon en clôture de l'université d'été de la France Insoumise. Le leader d'LFI affirme que la victoire est possible en 2027. Il promet aussi de censurer le gouvernement sur le prochain budget, alors que le Premier ministre a justement écrit une lettre aux parlementaires pour les alerter sur le risque de ne pas voter ce budget. Concernant ce budget 2027, le gouvernement souhaite augmenter les dépenses publiques allouées à la transition écologique et à l'adaptation au changement climatique. 1,5 milliard d'euros supplémentaires selon le ministre délégué chargé de la transition écologique. De son côté, Raphaël Glucksmann devrait officialiser sa candidature à la présidentielle ce soir. Le chef de file de Place Publique devrait l'annoncer aux 20h de TF1. Le nombre de noyades en forte augmentation depuis le mois de juin, 14% de hausse par rapport à l'an dernier, estime la ministre des Sports. Marina Ferrari précise qu'il y a eu 301 décès par noyade depuis le 19 juin et que beaucoup de ces accidents mortels surviennent dans des zones de baignade qui ne sont ni autorisées ni surveillées. En Belgique, les pompiers continuent de lutter contre les reprises de feu. L'incendie qui s'est déclaré il y a une semaine dans les Hautes-Fagnes est maîtrisé, mais la vigilance est de mise car il n'est pas encore éteint. Les flammes ont parcouru 3000 hectares dans ce parc naturel. Des élections doivent-elles être organisées en Ukraine? En temps de guerre, ce serait un risque énorme, déclare Volodymyr Zelensky. Le président ukrainien estime que ce serait un tsunami qui fracturerait l'Ukraine. Déclaration après l'appel controversé de son ex-ministre de la Défense à ouvrir la voie à un scrutin. Ce sont les premiers Français sacrés champions du monde de badminton. Tom Jiquel et Delphine Delrue remportent en double mixte la finale des mondiaux contre leurs adversaires chinois qui étaient jusqu'ici numéro 1 mondiaux. Peut-être une journée historique aussi en tennis. Arthur Fils affronte ce soir Frances Tiafoe en finale du Master 1000 de Cincinnati. À 22 ans, c'est le plus jeune tricolore en finale dans cette catégorie de tournoi depuis Richard Gasquet à Toronto il y a 20 ans. Bonne journée à tous.

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1: Bonjour à tous. Jean-Luc Mélenchon promet de censurer le prochain budget de l'État. C'est ce qu'il a déclaré lors de son discours à l'université d'été de la France Insoumise dans la Drôme. Le leader d'LFI dénonce des coupes rases qui vont aggraver tous les maux. Le Premier ministre avait justement écrit une lettre aux parlementaires pour les alerter sur le risque de ne pas voter ce budget. Emmanuel Macron réunit demain le gouvernement pour un conseil des ministres de rentrée. De son côté, Édouard Philippe souhaite un rassemblement de la droite et du centre. Sur BFM TV, le candidat Horizon estime qu'une candidature commune est indispensable pour contrer Marine Le Pen et Jean-Luc Mélenchon. Édouard Philippe estime qu'un rassemblement des candidats devrait se faire quelque part entre novembre et février. Près de 3 mois après le meurtre de Liana, la ministre déléguée de l'égalité entre les femmes et les hommes détaille les mesures rapides que le gouvernement veut faire adopter. Dans un entretien à Ouest France, Aurore Berger annonce que dès les prochaines semaines, toutes les décisions de classement sans suite des plaintes pour viol devront être motivées. Le gouvernement compte aussi renforcer les formations des forces de l'ordre, des personnels travaillant avec les mineurs et des magistrats. Les premières formations devraient avoir lieu dès le 1er octobre. 2 policiers municipaux de l'Oise en garde à vue. Un accident mortel a eu lieu ce week-end à la suite d'un refus d'obtempérer. Dans le véhicule qui a refusé de se soumettre au contrôle, 2 personnes, dont le conducteur qui est décédé, le passager légèrement blessé, a été placé en garde à vue. Une enquête pour homicide routier est ouverte. Ça va beaucoup mieux sur les routes françaises. Tous les voyants sont au vert dans le sens des départs, orange sur tout le pays dans le sens des retours. Un sacre historique pour Tom Jiquel et Delphine Delru. Les 2 Français remportent la finale des mondiaux de badminton en double mixte et c'est la première fois que des tricolores décrochent ce titre. Le foot est la fin de la première journée de Ligue 1. Angers et Lille s'affrontent à partir de 15h. À 17h15, le Havre reçoit Monaco. Le PSG se déplace à Rennes à 20h45. Bon dimanche à notre écoute.

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1: Bonjour à tous, la victoire est possible en 2027. Déclaration de Jean-Luc Mélenchon en clôture de l'université d'été de la France Insoumise. Le leader d'LFI promet aussi de censurer le gouvernement sur le prochain budget. Alors que le Premier ministre a justement écrit une lettre aux parlementaires pour les alerter sur le risque de ne pas voter ce budget. De son côté, Raphaël Glucksmann devrait officialiser sa candidature à la présidentielle ce soir. Le coprésident de Place Publique devrait l'annoncer aux 20h de TF1. Il sera interrogé sur une éventuelle participation à la primaire organisée par le PS et son propre parti. En Normandie, la mairie de Fécamp porte plainte après la découverte de croix gammées et de tags insultant les forces de l'ordre. Le maire de la ville condamne fermement ces actes. La haine, le racisme, l'antisémitisme ou les intimidations n'ont pas leur place dans notre ville. C'est ce qu'écrit l'élu. La France renoue avec Mohamed Ben Salman, 8 ans après l'assassinat du journaliste Jamal Khashoggi, critique du pouvoir. Le prince héritier saoudien entame une visite officielle de 2 jours. Cérémonie de clôture de la Coupe du Monde de l'e-sport qui se tient pour la première fois hors d'Arabie Saoudite. Mohamed Ben Salman va aussi s'entretenir avec Emmanuel Macron sur les partenariats économiques entre les deux pays et la situation au Moyen-Orient. Le nombre de noyades en forte augmentation depuis le mois de juin. 14% de hausse par rapport à l'an dernier, estime la ministre des Sports. Marina Ferrari précise qu'il y a eu 301 décès par noyade depuis le 19 juin et que beaucoup de ces accidents mortels surviennent dans des zones de baignade qui ne sont ni autorisées ni surveillées. Ce sont les premiers Français sacrés champions du monde de badminton. Tom Jiquel et Delphine Delrue remportent en double mixte la finale des mondiaux contre leurs adversaires chinois qui étaient jusqu'ici numéro 1 mondiaux. Peut-être une journée historique aussi en tennis. Arthur Fils affronte ce soir Frances Tiafoe en finale du Master 1000 de Cincinnati. À 22 ans, c'est le plus jeune tricolore en finale dans cette catégorie de tournoi depuis Richard Gasquet à Toronto il y a 20 ans. Bon après-midi à tous.

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1: Bonjour à tous, Jean-Luc Mélenchon promet de censurer le prochain budget de l'État. C'est ce qu'il a déclaré lors de son discours à l'université d'été de la France Insoumise.

La Drôme. Le leader d'LFI dénonce des coupes rases qui vont aggraver tous les maux. Le Premier ministre avait justement écrit une lettre aux parlementaires pour les alerter sur le risque de ne pas voter ce budget. Emmanuel Macron réunit demain le gouvernement pour un conseil des ministres de rentrée. De son côté, Édouard Philippe souhaite un rassemblement de la droite et du centre. Sur BFM TV, le candidat Horizon estime qu'une candidature commune est indispensable pour contrer Marine Le Pen et Jean-Luc Mélenchon. Édouard Philippe estime qu'un rassemblement des candidats devrait se faire quelque part entre novembre et février. Deux policiers municipaux de l'Oise en garde à vue. Un accident mortel a eu lieu ce week-end à la suite d'un refus d'obtempérer. Dans le véhicule qui a refusé de se soumettre au contrôle, deux personnes, dont le conducteur qui est décédé, le passager légèrement blessé, a été placé en garde à vue. Une enquête pour homicide routier est ouverte. Le pape appelle la communauté internationale à se mobiliser pour endiguer la propagation du virus Ebola en République démocratique du Congo. Déclaration lors de la prière de l'Angélus sur la place Saint-Pierre. L'épidémie d'Ebola qui sévit actuellement est la plus meurtrière de l'histoire de la RDC. Elle a déjà fait des milliers de victimes. Des élections doivent-elles être organisées en Ukraine? En temps de guerre, ce serait un risque énorme, déclare Volodymyr Zelensky. Le président ukrainien estime que ce serait un tsunami qui fracturerait l'Ukraine. Déclaration après l'appel controversé de son ex-ministre de la Défense à ouvrir la voie à un scrutin. Et puis, la France a brillé aux mondiaux de badminton. Deux médailles d'or décrochées en double mixte, d'abord par Tom Jiquel et Delphine Delru, puis par Alex Lanier en simple. Véritable exploit pour les joueurs de badminton tricolore, puisqu'aucun Français n'avait jamais atteint ce niveau jusque-là. Bon dimanche à notre écoute.

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1: Bonjour à tous, le gouvernement fait sa rentrée demain. Emmanuel Macron réunit le Conseil des ministres après un été marqué par les canicules à répétition et des incendies historiques. Au menu notamment la préparation du budget 2027 qui sera examiné au Parlement à l'automne. D'ores et déjà, Jean-Luc Mélenchon promet de censurer le gouvernement sur le prochain budget. Le leader d'LFI dénonce des coupes rases qui vont aggraver tous les maux. Concernant ce budget 2027, le gouvernement souhaite augmenter les dépenses publiques allouées à la transition écologique et à l'adaptation au changement climatique. 1,5 milliard d'euros supplémentaires selon le ministre délégué chargé de la transition écologique. En Normandie, la mairie de Fécamp porte plainte après la découverte de croix gammées et de tags insultant les forces de l'ordre. Des inscriptions retrouvées sur des bâtiments municipaux. Le maire de la ville condamne fermement ces actes. La haine, le racisme, l'antisémitisme ou les intimidations n'ont pas leur place dans notre ville, écrit l'élu. Un touriste français décède dans la vallée de la mort aux États-Unis. Il circulait en voiture dans le parc avec un autre Français quand leur véhicule s'est enlisé dans la boue. Les deux hommes sont partis à pied alors que la température atteignait au moins les 46 degrés. Le touriste de 68 ans a dû s'arrêter. Son compagnon a continué et a donné l'alerte. Mais quand les secours ont retrouvé le premier Français, il était décédé. Un mail frauduleux envoyé aux étudiants de l'université d'Aix-Marseille. Un mail qui leur réclamait 450 euros de frais de scolarité. L'université confirme qu'il s'agit d'une tentative de fraude venant de l'extérieur et que ses services informatiques n'ont pas été piratés. Ça va beaucoup mieux sur les routes. Tous les voyants sont au vert dans le sens des départs. Orange sur tout le pays dans le sens des retours. Le foot est la fin de la première journée de Ligue 1. À 17h15, Le Havre reçoit Monaco. Le PSG se déplace à Rennes à 20h45. Et puis la grande finale de l'Euro de Cécifoot. L'équipe de France défend son titre ce soir contre l'Angleterre. Coup d'envoi à 18h. Les Bleus sont proches d'un nouveau sacre continental. Ce serait le deuxième d'affilée. Bon après-midi à tous.

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1: Bonsoir à tous. Plusieurs partis politiques faisaient leur rentrée ce week-end. L'université d'été de la France Insoumise, qui avait lieu dans la Drôme, ferme ses portes cet après-midi. Lors de son discours de clôture, Jean-Luc Mélenchon a promis de censurer le prochain budget de l'État. Le Premier ministre avait justement écrit une lettre aux parlementaires pour les alerter sur le risque de ne pas voter ce budget. Le sujet sera abordé demain lors d'un conseil des ministres de rentrée autour d'Emmanuel Macron. Raphaël Glucksmann, lui, devrait officialiser sa candidature à la présidentielle ce soir. Le coprésident de Place Publique devrait l'annoncer aux 20h de TF1. Il sera interrogé sur une éventuelle participation à la primaire organisée par le PS et son propre parti. Deux policiers municipaux de l'Oise en garde à vue. Un accident mortel a eu lieu ce week-end à la suite d'un refus d'obtempérer. Dans le véhicule qui a refusé de se soumettre au contrôle, deux personnes, dont le conducteur qui est décédé. Le passager légèrement blessé a été placé en garde à vue. Une enquête pour homicide routier est ouverte. Le pape appelle la communauté internationale à se mobiliser pour endiguer la propagation du virus Ebola en République démocratique du Congo. L'épidémie qui sévit actuellement est la plus meurtrière de l'histoire de la RDC. Le nombre de noyades en forte augmentation depuis le mois de juin. 14% de hausse par rapport à l'an dernier, estime la ministre des Sports. Marina Ferrari précise que beaucoup de ces accidents mortels surviennent dans des zones de baignade qui ne sont ni autorisées ni surveillées. 9 départements du Sud-Ouest seront placés demain en vigilance orange aux orages. Le Gers, le Lot-et-Garonne, la Haute-Garonne, le Tarn-et-Garonne, le Lot, la Dordogne, la Corrèze, le Tarn et l'Aveyron. La vigilance pourrait s'étendre sur les régions méditerranéennes. Le foot et la fin de la première journée de Ligue 1. Le PSG se déplace à Rennes à 20h45. Et puis, soir de revanche pour l'équipe de France de basket. 3 jours après avoir été battue par la Serbie lors d'un match amical, Victor Wembanyama et ses coéquipiers accueillent ce soir les Serbes à Orléans. Match à suivre à partir de 18h. Bonne fin de journée à tous.
2: 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Votre météo pour cette nuit et pour demain. Ce soir, nuit claire, température encore un peu fraîche au lever du jour. Pour demain, le temps est sec et ensoleillé partout le matin, légèrement voilé à la mi-journée avec des cumulus en montagne. La journée est de nouveau chaude, isotherme 0 degré qui remonte vers 4200 mètres. Du vent en altitude de secteur sud-ouest à 3000 mètres, il soufflera de manière modérée toute la journée. Et puis, nouvelle dégradation orageuse active passant dans la nuit de lundi à mardi, apportant vers 20h-21h un fort coup de vent à l'avant, passage pluvieux orageux ensuite, pluie orage intense, mais qui traverse rapidement la Savoie pour la quitter après 1 ou 2 heures du matin. Pour votre accueil, notez que l'office du tourisme est ouvert jusqu'à 19h30, le centre aquasportif vous accueille jusqu'à 21h et le cinéma Le Splendide vous propose comme second film à 21h, Tombée du ciel. Bonne soirée à notre écoute et à demain matin 7h30 pour la matinale.

0: Bonsoir David.
1: Bonsoir Fred.
0: Bienvenue à nos amis vacanciers qui nous rejoignent pour la dernière semaine de saison en altitude à la fraîcheur. On va leur proposer toute la semaine un magnifique programme, mais il y a des balades pour lesquelles il faut s'inscrire dès ce soir.
1: Absolument, puisque William, votre accompagnateur montagne, va vous attendre tous les soirs de 18h à 19h. Là, vous allez pouvoir vous renseigner sur la balade que vous allez pouvoir faire avec lui et puis vous inscrire. La balade de ce lundi, ce sera la fameuse balade rencontre avec un berger. C'est un mélange d'une balade avec votre accompagnateur montagne, mais aussi d'une rencontre avec un berger qui se trouve à flanc de montagne. Et là, vous allez pouvoir discuter avec lui et vous allez surtout échanger avec, par exemple, comment est-ce qu'on fait quand on est face à un patou. Ça, je suis sûr que ça peut vous intéresser, donc n'hésitez surtout pas. William vous attend de 18h à 19h pour les inscriptions. Et puis je rappelle que ces balades, vous les avez dans le cadre du Val Pass, mais vous pouvez aussi les prendre à l'unité.
0: Et puis une visite de la station dont Val d'Isère Tourisme a le secret, la petite vadrouille.
1: La petite vadrouille, là aussi, il faut vous inscrire rapidement à l'office du tourisme, tout simplement parce que les places sont limitées, puisque nous avons 9 vélos. La petite vadrouille, ça se passe en VTTAE. Vous avez William, qui est un accompagnateur VTT, qui sera présent avec vous, mais vous aurez aussi une guide conférencière de la Fondation Facim, qui va vous faire une visite guidée à vélo de notre village. Vous allez passer par des endroits où peut-être que vous ne seriez pas passé autrement. La petite vadrouille, c'est à 9h30 et les inscriptions, c'est maintenant à l'office du tourisme.
0: Et puis pour te connaître des bons gestes à pratiquer au foot, un atelier de foot est proposé.
1: Pas de tournoi, pas de match, un atelier juste pour s'amuser, des jongles, et c'est avec un professionnel, puisque c'est Steve qui vous attend sur place et ça fait partie des animations gratuites. Donc c'est Chloé qui vous amènera dans notre magnifique vallée du Manchet pour cet atelier foot qui aura lieu à 10h.
0: Et puis une fois qu'on est dans la vallée du Manchet, nous allons pouvoir nous intéresser au petit poney.
1: Oui, la vallée du Manchet, on peut faire un maximum d'activités dans cette belle vallée et on pourra faire gratuitement avec Chloé, qui est votre animatrice des activités sportives gratuites, une activité qu'on appelle autour du poney. Alors vous n'allez pas faire de l'équitation, ça c'est certain, mais on va vous parler du poney. On va vous parler aussi de comment est-ce qu'on entretient un poney et vous allez pouvoir découvrir tout ce que vous devez savoir sur le poney. Si ça vous intéresse, ça se passera à partir de 14h30. Ce sera le bon moyen pour connaître toute l'équipe qui s'occupe des chevaux et des poneys sur place dans la vallée du Manchet. Vous êtes intéressé? Rendez-vous directement sur place au parc des sports du Manchet.
0: Merci beaucoup David et à demain.
1: À demain Fred.

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0: Bonne semaine et bonnes vacances à Val d'Isère, mais on peut aussi profiter de ces quelques jours de repos pour se cultiver. Rendez-vous à la Maison de Val, à la médiathèque. Et je suis aujourd'hui avec Marie-Ève. Bonjour Marie-Ève.
1: Bonjour Frédéric.
0: Nous allons découvrir la médiathèque. Elle est située dans la Maison de Val, au pied de la face de Bellevarde. Et il y a une multitude d'activités du côté de la médiathèque. On peut bien sûr emprunter des livres.
1: Oui, la médiathèque, c'est le prêt de livres, mais c'est aussi le prêt de magazines, de DVD, de jeux de société, de jeux vidéo, de jumelles, de liseuses, voire même de lecteurs DVD. Pour emprunter ces documents, il suffit de s'inscrire pour qu'on sache où sont passés les livres une fois qu'ils sont sortis de la médiathèque.
0: Mais l'adhésion est totalement gratuite à Val d'Isère.
1: Absolument, l'adhésion est gratuite. Il suffit juste de prendre 2 minutes pour la créer et le prêt est sur 3 semaines. Sachant que si vous n'êtes là que pour une semaine de vacances, il suffit juste de ramener bien les livres avant de rentrer chez vous. Si la médiathèque est fermée, nous avons une boîte de retour où il sera très aisé de glisser les différents documents avant de prendre la route.
0: Juste à droite avant de rentrer dans la Maison de Val.
1: Tout à fait. La médiathèque, c'est les livres à emprunter, mais c'est aussi un espace où on peut se ressourcer quelques minutes, quelques heures, avec un petit café, une petite infusion, bouquiner, profiter des jeux de société, participer aux puzzles partagés, ou alors même jouer aux jeux vidéo. Je rappelle juste que pour les jeux vidéo, avec l'affluence, il est préférable de s'inscrire en amont, de façon à ce qu'on vous réserve un créneau d'une heure sur la Switch ou la PS5.
0: Avec un English Corner.
1: Tout à fait. Nous proposons plus de 400 livres en anglais à disposition, pour apprendre, pour se perfectionner ou juste passer un bon moment de lecture. Ce sont des classiques, Orgueil et Préjugés, Les Sœurs Brontë, Des Souris et des Hommes, mais aussi des nouveautés comme The Housemaid, La Femme de Ménage, Les Sept Sœurs de Lucinda Riley, des BD comme Les Garennes de Watership Down, des albums, des romans, des mangas. Il y a de quoi faire pour tout le monde, tous les goûts et tous les niveaux.
0: Et ce sont aussi des activités, un beau programme d'animation quasiment chaque jour.
1: Cette semaine, nous proposons le mercredi matin à 11h, le matin des petits, donc des lectures pour les plus jeunes. L'entrée est libre, sans inscription, présentez-vous juste à la médiathèque et vos enfants pourront profiter des lectures.
0: Le matin des petits, tous les mercredis à 11h, et puis des activités également, par exemple, ce mercredi, un tournoi de jeux vidéo.
1: Absolument, ce mercredi, un tournoi de jeux vidéo, et la nouveauté cette année, c'est qu'il se passe au cinéma. Donc vous aurez justement ce tournoi sur grand écran. Vous pouvez inviter votre famille, vos amis, il y a suffisamment de place pour tout le monde et ça va être grandiose.
0: Toutes les activités bien sûr présentées par la médiathèque sont totalement gratuites. La médiathèque est située dans la Maison de Val au pied de la face de Bellevarde, ouverte du dimanche au vendredi de 14h à 18h et le mercredi de 10h à midi et toujours de 14h à 18h. Barbara, Marie-Ève et Steve vous attendent pour un été plein de culture et de soleil.
1: Oui, on vous attend avec plaisir à la médiathèque. À bientôt et merci Frédéric.

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1: Bonsoir à tous. Le gouvernement fait sa rentrée demain. Emmanuel Macron réunit le Conseil des ministres après un été marqué par les canicules à répétition et des incendies historiques. Au menu, la préparation du budget 2027 qui sera examiné au Parlement à l'automne. D'ores et déjà, Jean-Luc Mélenchon promet de censurer le gouvernement sur le prochain budget. Raphaël Glucksmann, lui, devrait officialiser sa candidature à la présidentielle ce soir. Le coprésident de Place Publique devrait l'annoncer aux 20h de TF1. Il sera interrogé sur une éventuelle participation à la primaire organisée par le PS et son propre parti. 9 départements du Sud-Ouest seront placés demain en vigilance orange aux orages. Le Gers, le Lot-et-Garonne, la Haute-Garonne, le Tarn-et-Garonne, le Lot, la Dordogne, la Corrèze, le Tarn et l'Aveyron. De forts orages ainsi que de puissantes rafales de vent et des chutes de grêle sont attendues sur un large quart Sud-Ouest. Un mail frauduleux envoyé aux étudiants de l'université d'Aix-Marseille. Un mail qui leur réclamait 450 euros de frais de scolarité. L'université confirme qu'il s'agit d'une tentative de fraude venant de l'extérieur et que ses services informatiques n'ont pas été piratés. La France renoue avec Mohamed Ben Salman, 8 ans après l'assassinat du journaliste Jamal Khashoggi, critique du pouvoir. Le prince héritier saoudien entame une visite officielle de 2 jours. Il va échanger avec Emmanuel Macron sur les partenariats économiques entre les deux pays et la situation au Moyen-Orient. L'Ukraine s'attaque en Russie à un autre géant du commerce en ligne. L'armée ukrainienne a frappé aujourd'hui un entrepôt appartenant à Ozone pour la 2e journée d'affilée. Un incendie s'est déclaré et plus de 300 employés ont été évacués. Le foot est la fin de la première journée de Ligue 1. Le PSG se déplace à Rennes à 20h45. Et puis, la France a brillé aux Mondiaux de badminton. 2 médailles d'or décrochées en double mixte, d'abord par Tom Jiquel et Delphine Delru, puis par Alex Lagné en simple. Véritable exploit pour les tricolores, puisqu'aucun Français n'avait atteint ce niveau jusque-là. Bonne soirée à tous.
2: 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Bonne soirée à l'écoute de Radio Val d'Isère, votre météo pour cette nuit et pour demain. Ce soir, nuit claire, température encore un peu fraîche au lever du jour. Pour demain, le temps est sec et ensoleillé partout le matin, légèrement voilé à la mi-journée avec des cumulus en montagne. La journée est de nouveau chaude, isotherme 0 degré qui remonte vers 4200 mètres. Du vent en altitude de secteur sud-ouest à 3000 mètres, il soufflera de manière modérée toute la journée. Et puis nouvelle dégradation orageuse active passant dans la nuit de lundi à mardi, apportant vers 20h-21h un fort coup de vent à l'avant, passage pluvieux orageux ensuite, pluie orage intense mais qui traverse

rapidement la Savoie pour la quitter après 1 ou 2 heures du matin. 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Le centre aquasportif vous accueille jusqu'à 21h. Et le cinéma Le Splendide vous propose comme second film à 21h, Tombé du ciel. Bonne soirée à notre écoute et à demain matin 7h30 pour la matinale.

0: Bonsoir David.
1: Bonsoir Fred.
0: Bienvenue à nos amis vacanciers qui nous rejoignent pour la dernière semaine de saison en altitude à la fraîcheur. On va leur proposer toute la semaine un magnifique programme, mais il y a des balades pour lesquelles il faut s'inscrire dès ce soir.
1: Absolument, puisque William, votre accompagnateur montagne, va vous attendre tous les soirs de 18h à 19h. Là, vous allez pouvoir vous renseigner sur la balade que vous allez pouvoir faire avec lui et puis vous inscrire. La balade de ce lundi, ce sera la fameuse balade rencontre. Rencontre avec un berger, c'est un mélange d'une balade avec votre accompagnateur montagne, mais aussi d'une rencontre avec un berger qui se trouve à flanc de montagne. Et là, vous allez pouvoir discuter avec lui et vous allez surtout échanger avec, par exemple, comment est-ce qu'on fait quand on est face à un patou. Ça, je suis sûr que ça peut vous intéresser, donc n'hésitez surtout pas. William vous attend de 18h à 19h pour les inscriptions. Puis je rappelle que ces balades, vous les avez dans le cadre du Valpass, mais vous pouvez aussi les prendre à l'unité.
0: Et puis une visite de la station dont Val d'Isère Tourisme a le secret. La petite vadrouille.
1: La petite vadrouille, là aussi, il faut vous inscrire rapidement à l'office du tourisme, tout simplement parce que les places sont limitées puisque nous avons 9 vélos. La petite vadrouille, ça se passe en VTTAE. Vous avez William qui est un accompagnateur VTT qui sera présent avec vous, mais vous aurez aussi une guide conférencière de la Fondation Facim qui va vous faire une visite guidée à vélo de notre village. Vous allez passer par des endroits où peut-être que vous ne seriez pas passé autrement. La petite vadrouille, c'est à 9h30 et les inscriptions, c'est maintenant à l'office du tourisme.
0: Et puis pour te connaître des bons gestes à pratiquer au foot, un atelier de foot est proposé.
1: Pas de tournoi, pas de match, un atelier juste pour s'amuser, des jongles, et c'est avec un professionnel puisque c'est Steve qui vous attend sur place et ça fait partie des animations gratuites. Donc c'est Chloé qui vous amènera dans notre magnifique vallée du Manchet pour cet atelier foot qui aura lieu à 10h.
0: Et puis une fois qu'on est dans la vallée du Manchet, nous allons pouvoir nous intéresser au petit poney.
1: Oui, la vallée du Manchet, on peut faire un maximum d'activités dans cette belle vallée et on pourra faire gratuitement avec Chloé qui est votre animatrice des activités sportives gratuites, une activité qu'on appelle autour du poney. Alors vous n'allez pas faire de l'équitation, ça c'est certain, mais on va vous parler du poney, on va vous parler aussi de comment est-ce qu'on entretient un poney et vous allez pouvoir découvrir tout ce que vous devez savoir sur le poney. Si ça vous intéresse, ça se passera à partir de 14h30. Ce sera le bon moyen pour connaître toute l'équipe qui s'occupe des chevaux et des poneys sur place dans la vallée du Manchet. Vous êtes intéressé? Rendez-vous directement sur place au parc des sports du Manchet.
0: Merci beaucoup David et à demain.
1: À demain Fred.

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1: Bonsoir à toutes, bonsoir à tous et on commence avec un titre historique en badminton. La joie et la fierté pour Alex Lanier. À 21 ans, le natif de Caen a décroché l'or au championnat du monde de badminton. Il s'est imposé en 2-7 face à son adversaire japonais, 21-11, 21-11. Jamais la France n'avait été titrée dans la discipline. C'est une première et c'est même un coup double pour les tricolores puisque un peu plus tôt ce matin, Tom Jiquel et sa partenaire Delphine Delru ont eux aussi décroché l'or en finale du double mixte. En football, suite et fin de cette première journée de Ligue 1, l'Angesco a rate son retour aux choses sérieuses face à Lille. Les Angevins se sont inclinés à domicile cet après-midi. Score final 2-0. Ce soir, en clôture, le stade Rennais accueille les champions en titre du Paris Saint-Germain. Le coup d'envoi de la rencontre à 20h45. En Allemagne, Michael Olysee passe à côté du titre de meilleur joueur de Bundesliga. Le milieu de l'équipe de France n'a pas fait le poids dans le cœur des journalistes d'outre-Rhin. Ils ont choisi Harry Kane, attaquant du Bayern et prétendant très sérieux pour le Ballon d'Or cette année. En volley, les Françaises poursuivent leur sans faute à l'Euro. Pour leur deuxième match dans ces phases de groupe, les tricolores se sont imposés 3-7-0 face à la Croatie. L'alchimie a été trouvée, il faut désormais la garder en vue de leur prochain match qui se jouera dès demain face au Monténégro. En tennis, Arthur Fils va vouloir briller au Masters 1000 de Cincinnati. Le joueur français affronte cette nuit en finale l'Américain français Tiafoe, numéro 17 mondial. À 22 ans, c'est le plus jeune tricolore en finale dans cette catégorie de tournoi depuis Richard Gasquet à Toronto il y a 20 ans. Le match à suivre à partir de 22h30 ce soir. Et puis on termine avec un mot de Formule 1 qui a repris ses droits après la pause estivale. Cet après-midi, le paddock était sur le circuit de Zandvoort pour le Grand Prix des Pays-Bas. Course remportée par la McLaren du champion du monde en titre, Lando Norris.

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1: Aujourd'hui, j'introduirai ma chronique nature avec une fable de La Fontaine, le troll et le moucheron. Va-t'en, chétif insecte, excrément de la terre. C'est en ces mots que le troll parlait un jour au moucheron. Je me suis trompé là. C'était peut-être pas un troll dans la fable d'origine. Soit, reprenons depuis le début. Alors, le troll des montagnes n'est pas qu'un animal de la mythologie nordique. C'est aussi, surtout à Val d'Isère, et encore plus quand on rajoute un E à la fin, une plante des prairies humides des montagnes d'Europe. Et elle est bien présente à Val d'Isère. C'est une fleur jaune d'or de la famille des renoncules, comme les boutons d'or de notre enfance. Elle a la particularité de garder les pétales en boule, comme si elle restait en bouton. Mais non, la fleur est pourtant bien à pleine maturité. Ce que j'aime, moi, chez cette plante, c'est l'association qu'elle a développée avec son pollinisateur attitré, le dénommé Chiastocheta. Ça sonne bien, vous ne trouvez pas? Bon, ben, Chiastocheta, qu'est-ce que c'est? Rappelez-vous de la fable. Eh bien, c'est un simple moucheron. Moucheron qui, comme ses grandes sœurs, les mouches, les diptères plus précisément, sont des pollinisateurs très importants dans nos montagnes. Car, contrairement à l'idée reçue, il n'y a pas que les abeilles qui pollinisent notre belle flore alpine. Mais revenons à notre troll et à nos moucherons. Et vérifiez par vous-même. Cherchez un troll, ils sont pacifiques, hein, pas de panique. Écartez les pétales pour regarder le cœur de la fleur et vous devriez surprendre quelques moucherons à papoter sur les étamines. Alors, comment fonctionne ce charmant couple troll-moucheron ? Alors, la plante cherche à attirer un pollinisateur pour assurer sa reproduction. Pour cela, elle a concocté une odeur très attractive pour notre moucheron. Et ça, c'est plutôt bien vu. Sauf que notre moucheron, lui, se fiche pas mal de polliniser une fleur. Lui, ce qu'il veut, c'est trouver l'amour. C'est beau, la nature. Ah, justement, vu que le troll attire les moucherons, la fleur devient un super club de rencontre pour moucherons. Comme tout club, il y a du monde à rencontrer et de quoi boire un coup. Ici, le troll offre la tournée générale en nectar. En joyeux fêtard, les moucherons passent de troll en troll et assurent ainsi la fécondation des fleurs. Mais les choses ne s'arrêtent pas là. Nos moucherons, ayant trouvé un nid douillet à l'abri des prédateurs, vont transformer ce club de rencontres végétales en nurserie et pondre leurs œufs là. Les larves vont alors s'y développer et manger. Mais manger quoi, du coup? Les graines du troll, évidemment. Et là, patatras! La reproduction du troll peut de nouveau être compromise. Plus de graines, pas de reproduction. Mais le troll n'a pas dit son dernier mot. Spécialiste des armes chimiques, il va nous concocter une substance toxique dans les graines. Soit dit en passant, d'ailleurs, toutes les renoncules sont toxiques. Mais attention, le troll produit du poison avec classe et subtilité. Le troll n'est pas un sauvage. Si les larves meurent, les moucherons risquent de partir tôt ou tard, sans assurer la reproduction de la fleur. Donc, le troll opte pour une défense graduée. En effet, la toxicité des graines apparaît au fur et à mesure de la consommation des graines par les larves, évitant que toutes les graines soient mangées, tout en les nourrissant suffisamment. Et voilà, tout le monde est heureux. Le troll et le moucheron se sont reproduits dans une union devenue, au fil de l'évolution, une relation quasi obligatoire entre une fleur et son insecte pollinisateur.

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1: Bonsoir à toutes et à tous. Le temps se gâte, une dégradation orageuse est attendue demain. 9 départements seront placés en vigilance orange en début d'après-midi. Météo France alerte la Dordogne, la Corrèze, le Lot, le Lot-et-Garonne, le Tarn-et-Garonne, l'Aveyron, le Tarn, la Haute-Garonne et le Gers. De puissantes rafales de vent allant de 90 à 120 km/h sont attendues, ainsi que des chutes de grêle et de fortes pluies. L'université d'été de la France Insoumise, qui avait lieu dans la Drôme, a fermé ses portes cet après-midi devant 10 000 personnes. Lors de son discours de clôture, Jean-Luc Mélenchon a promis de censurer le prochain budget de l'État. Alors qu'hier, le Premier ministre avertissait les parlementaires, rappelant qu'un budget devait être voté avant les prochaines élections présidentielles. Le leader de LFI en a aussi profité pour pointer les préfets du doigt, rappelant que seuls les députés portaient la parole du peuple. Laurent Nunez a rapidement réagi sur X, indiquant que les préfets n'avaient pas de leçon d'impartialité à recevoir. Du monde encore sur les routes en cette fin de journée. La fin des vacances se fait sentir puisque c'est dans le sens des retours que ça bouchonne. Bison Futé a placé tout le territoire en alerte orange.

0: Le trafic risque d'être encombré jusqu'à minuit sur certains axes, notamment en Île-de-France. Volodymyr Zelensky refuse d'organiser des élections dans son pays. Il s'est exprimé lors d'une rencontre avec des journalistes, dont l'AFP. Son mandat est arrivé à son terme en mai 2024, mais aucun scrutin ne peut être organisé tant que la loi martiale est en vigueur. Le président ukrainien estime que des élections seraient un tsunami qui fracturerait l'Ukraine en temps de guerre. L'idée de revenir à un scrutin démocratique a notamment été largement défendue par l'ex-ministre de la Défense. Très populaire, il avait pourtant été limogé à la mi-juillet. Et puis en tennis, Arthur Fils va vouloir briller au Masters 1000 de Cincinnati. Le joueur français affronte cette nuit en finale l'Américain Frances Tiafoe, numéro 17 mondial. À 22 ans, c'est le plus jeune tricolore en finale dans cette catégorie de tournoi depuis Richard Gasquet il y a 20 ans. Bonne soirée à tous.
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2: Bonne soirée à l'écoute de Radio Val d'Isère, votre météo pour cette nuit et pour demain. Ce soir, nuit claire, température encore un peu fraîche au lever du jour. Pour demain, le temps est sec et ensoleillé partout le matin, légèrement voilé à la mi-journée avec des cumulus en montagne. La journée est de nouveau chaude, isotherme 0 degré qui remonte vers 4200 mètres. Du vent en altitude de secteur sud-ouest à 3000 mètres, il soufflera de manière modérée toute la journée. Et puis nouvelle dégradation orageuse active passant dans la nuit de lundi à mardi, apportant vers 20h-21h un fort coup de vent à l'avant, passage pluvieux orageux ensuite, pluie orage intense mais qui traverse rapidement la Savoie pour la quitter après 1 ou 2 heures du matin. Pour votre accueil, notez que l'office du tourisme est ouvert jusqu'à 19h30. Le centre aquasportif vous accueille jusqu'à 21h. Et le cinéma Le Splendide vous propose comme second film à 21h, Tombée du ciel. Bonne soirée à notre écoute et à demain matin 7h30 pour la matinale.

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1: Bonsoir à toutes et à tous. Le gouvernement fait sa rentrée. Demain, Emmanuel Macron réunit le Conseil des ministres après un été marqué par les canicules à répétition et les incendies historiques. Au menu, la préparation du budget 2027 qui sera examiné au Parlement à l'automne. D'ores et déjà, Jean-Luc Mélenchon promet de censurer le gouvernement sur le prochain budget. De son côté, Édouard Philippe poursuit sa campagne en Outre-mer. Après Mayotte, le candidat Horizon a atterri à La Réunion. Il y restera 2 jours, avec au programme cette fois non pas l'immigration, mais l'économie, les logements sociaux et le narcotrafic. Sans oublier que mercredi et jeudi prochain, c'est au tour du Premier ministre de s'envoler pour Mayotte. Un an après la loi de refondation de l'île, suite au passage du cyclone Chido, Sébastien Lecornu a pour objectif de faire un point complet sur l'avenir de Mayotte. Une femme a chuté de 6 mètres dans les catacombes de Paris. La victime tentait d'explorer clandestinement une section du réseau souterrain interdite au public. Elle a été hospitalisée en urgence relative. Les sapeurs-pompiers de Paris rappellent la dangerosité des catacombes. L'accès aux zones non ouvertes au public est interdit par un arrêté datant de 1955. Et au-delà des risques humains, une amende pouvant aller jusqu'à 375 euros est encourue. Le pape appelle la communauté internationale à se mobiliser pour endiguer la propagation du virus Ebola en République démocratique du Congo. L'épidémie est la plus meurtrière de l'histoire de la RDC. Elle a déjà fait des milliers de victimes. En Tunisie, 11 corps ont été repêchés après le naufrage d'un bateau de migrants. La garde nationale tunisienne a annoncé que l'embarcation avait coulé avec 15 personnes à bord. Une seule a pu être secourue, 3 autres sont toujours portées disparues. Proche de Lampedusa, les côtes tunisiennes sont une zone majeure de migration vers la Méditerranée. Et puis la France, sacrée championne d'Europe en cécifoot pour la 2e année consécutive.

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1: Bonsoir à toutes et à tous. C'est officiel, Raphaël Glucksmann est candidat à l'élection présidentielle 2027. Invité du 20h de TF1, le leader de Place Publique a confirmé qu'il participerait à la primaire social-démocrate organisée par le Parti Socialiste en octobre prochain. Il souhaite refonder une gauche qui tire un trait sur toute forme d'alliance avec la France Insoumise, mais tend la main par contre aux écologistes. Le Parti Socialiste qui organise son université d'été le week-end prochain dans le Loir-et-Cher, alors que LFI vient de fermer les portes de la sienne. Le triste bilan annoncé par la ministre des Sports ce dimanche, 301 décès par noyade comptabilisés depuis le mois de juin, un bilan 14% supérieur à celui de 2025. Marina Ferrari rappelle que la plupart des accidents mortels ont eu lieu dans des zones de baignade non autorisées et donc non surveillées. De nombreuses autres noyades ont touché des personnes âgées dans leurs piscines individuelles. 10 départements placés demain en vigilance orange pour risque élevé de feux de forêt. Météo France alerte le littoral méditerranéen, mais aussi l'Île-de-France, la Saône-et-Loire et l'Ain, alors que de puissants orages risquent aussi de s'abattre sur le sud-ouest de la France, accompagnés de chutes de grêle et de puissantes rafales de vent. Un mail frauduleux envoyé aux étudiants de l'université d'Aix-Marseille. Un mail qui leur réclamait 450 euros de frais de scolarité. L'université confirme qu'il s'agit d'une tentative de fraude venant de l'extérieur et que ses services informatiques n'ont pas été piratés. Deux policiers municipaux de l'Oise en garde à vue. Un accident mortel a eu lieu ce week-end à la suite d'un refus d'obtempérer dans le véhicule qui a refusé de se soumettre au contrôle de personnes, dont le conducteur qui est décédé. Le passager légèrement blessé a été placé en garde à vue. Une enquête pour homicide routier est ouverte. Et puis l'équipe de France de basket remet les compteurs à 0, 91-90. Les Bleus l'emportent au buzzer dans ce match amical contre la Serbie après leur défaite à l'aller. Prochain match jeudi contre la Slovénie pour la qualification à la Coupe du Monde 2027. Bonne soirée à tous.

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1: Bonsoir à toutes et à tous. Ségolène Royal, Jérôme Guedj, Philippe Brun et désormais Raphaël Glucksmann sont les quatre premiers candidats à avoir officialisé leur participation à la primaire du Parti Socialiste. Le vote est prévu en octobre prochain. Invité du 20h de TF1, le leader de Place Publique a convié Marine Tondelier pour les écologistes et Fabien Roussel pour les communistes à les rejoindre. Quant à Olivier Faure, le secrétaire général du Parti Socialiste, il reste encore vague sur sa candidature au présidentiel. En attendant, le gouvernement fait sa rentrée demain. Emmanuel Macron réunit le Conseil des ministres après un été marqué par les canicules à répétition et les incendies historiques. Au menu, la préparation du budget 2027 qui sera examiné au Parlement à l'automne. Et Sabrina Roubache n'a pas attendu la reprise pour mettre un coup de pression aux chefs d'entreprise. Dans Le Parisien, la ministre déléguée chargée de la formation professionnelle les appelle à embaucher davantage de jeunes en apprentissage, affirmant que les crédits pour ce type de contrat ont été sanctuarisés. L'actualité, c'est aussi la maire de Dijon, Nathalie Kunders, qui déclare désapprouver totalement la venue de Patrick Bruel dans sa ville. Le chanteur doit passer par la Cité des Ducs lors de sa prochaine tournée, alors qu'il est mis en examen dans 4 affaires de violence sexuelle. Patrick Bruel est accusé de viol et d'agression sexuelle. La liste des maires qui

Il refuse toute représentation de l'artiste s'allonge. Dans la semaine, celui de Chartres, Montpellier, Caen ou bien Tours avait déjà dit non. Volodymyr Zelensky refuse d'organiser des élections dans son pays. Aucun scrutin ne peut être organisé tant que la loi martiale est en vigueur. Le président ukrainien estime que des élections seraient un tsunami qui fracturerait l'Ukraine en temps de guerre. L'idée de revenir à un scrutin démocratique a notamment été largement défendue par l'ex-ministre de la Défense. Très populaire, il avait pourtant été limogé à la mi-juillet. Et puis en tennis, Arthur Fils va vouloir briller au Masters 1000 de Cincinnati. Le joueur français affronte en finale l'américain Frances Tiafo, numéro 17 mondial. C'est à suivre à partir de 22h30. Bonne soirée à tous.

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